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2: 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Le territoire d'Étique à Patenoire continue de s'étendre en Chaudière-Appalaches. Selon l'INSPQ, Saint-Georges, Bonceville, Notre-Dame-des-Pins, Saint-Séverin, Saint-Sylvestre, Saint-Apollinaire et Saint-Antoine de Tilly font désormais partie de la zone d'endémicité de la maladie de Lyme. Au total, 53 municipalités de la région sont maintenant incluses dans cette zone où la présence de tiques ou des cas humains de maladie de Lyme ont été recensés. L'Alliance Biochar souhaite implanter une première usine de production de biochar en Chaudière-Appalaches. Évalué à 25 millions de dollars, le projet vise à créer de nouveaux débouchés pour l'industrie forestière, tout en améliorant les rendements agricoles et en réduisant l'utilisation d'engrais chimiques. Produite en chauffant à très haute température des résidus forestiers, cette matière peut notamment servir à améliorer les sols, capter du carbone et optimiser la gestion des fumiers. Le corps du kayakiste disparu mardi à la suite d'un chavirement sur la rivière Chaudière à Saint-Lambert-de-Lauzon a été retrouvé dimanche. La découverte a été faite en début d'après-midi près de l'embouchure de la rivière Etchemin à Saint-Romuald. La Sûreté du Québec a confirmé qu'il s'agissait de l'homme recherché en soirée. Côté météo, ce soir, risque d'averse avec une température autour de 19 degrés. Cette nuit, ciel nuageux avec des averses et une température autour de 14 degrés. Et demain, risque d'averse avec un mercure avoisinant les 21 degrés.

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On est le lundi 22 juin 2026. Je m'appelle Mathieu Guimond. C'est un plaisir de passer cette soirée en votre compagnie. Bien branché à votre radio en Beauce. Je veux saluer toute la gang de chez les constructions Rémi Grenier de Saint-Anges qui sont fidèles, qui sont là bien branchés, toujours là, peu importe les chantiers sur lesquels ils travaillent. Bon, on les accompagne. Merci de nous avoir choisis pour... vous aider à enterrer un petit peu le bruit des marteaux. En tout cas, vous comprenez, hein? Nous autres, ce soir, on va, entre autres, jaser de différentes activités qui s'en viennent aux quatre coins de la région au cours des prochaines semaines. On va parler un petit peu d'actualité. On va également vous faire faire des économies parce que on a des sites web qui vous permettent de faire des économies et qui vous permettent de vous gâter tout en vous en laissant dans les poches. On dit oui, hein? Ben, j'ai...

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Et il y a eu également une nouvelle unité de réadaptation comportementale intensive qui voit le jour à Saint-Damien de Buckland. 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
2: 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Le territoire d'Étique à Patenoire continue de s'étendre en Chaudière-Appalaches. Selon l'INSPQ, Saint-Georges, Bonceville, Notre-Dame-des-Pins, Saint-Séverin, Saint-Sylvestre, Saint-Apollinaire et Saint-Antoine de Tilly font désormais partie de la zone d'endémicité de la maladie de Lyme. Au total, 53 municipalités de la région sont maintenant incluses dans cette zone où la présence de tiques ou des cas humains de maladie de Lyme ont été recensés. L'Alliance Biochar souhaite implanter une première usine de production de biochar en Chaudière-Appalaches. Évalué à 25 millions de dollars, le projet vise à créer de nouveaux débouchés pour l'industrie forestière, tout en améliorant les rendements agricoles et en réduisant l'utilisation d'engrais chimiques. Produite en chauffant à très haute température des résidus forestiers, cette matière peut notamment servir à améliorer les sols, capter du carbone et optimiser la gestion des fumiers. Le corps du kayakiste disparu mardi à la suite d'un chavirement sur la rivière Chaudière à Saint-Lambert-de-Lauzon a été retrouvé dimanche. La découverte a été faite en début d'après-midi près de l'embouchure de la rivière Etchemin à Saint-Romuald. La Sûreté du Québec a confirmé qu'il s'agissait de l'homme recherché en soirée. Côté météo, ce soir, risque d'averse avec une température autour de 19 degrés. Cette nuit, ciel nuageux avec des averses et une température autour de 14 degrés. Et demain, risque d'averse avec un mercure avoisinant les 21 degrés.

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2: 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Le territoire des tiques à pattes noires continue de s'étendre en Chaudière-Appalaches. Selon l'INSPQ, Saint-Georges, Bonsville, Notre-Dame-des-Pins, Saint-Séverin, Saint-Sylvestre, Saint-Apollinaire et Saint-Antoine-de-Tilly font désormais partie de la zone d'endémicité de la maladie de Lyme. Au total, 53 municipalités de la région sont maintenant incluses dans cette zone où la présence de tiques ou des cas humains de maladie de Lyme ont été recensés. L'Alliance Biochar souhaite implanter une première usine de production de biochar en Chaudière-Appalaches. Évalué à 25 millions de dollars, le projet vise à créer de nouveaux débouchés pour l'industrie forestière tout en améliorant les rendements agricoles et en réduisant l'utilisation d'engrais chimiques. Produite en chauffant à très haute température des résidus forestiers, cette matière peut notamment servir à améliorer les sols, capter du carbone et optimiser la gestion des fumiers. Le corps du kayakiste disparu mardi à la suite d'un chavirement sur la rivière Chaudière à Saint-Lambert-de-Lauzon a été retrouvé dimanche. La découverte a été faite en début d'après-midi près de l'embouchure de la rivière Etchemin à Saint-Romuald. La Sûreté du Québec a confirmé qu'il s'agissait de l'homme recherché en soirée. Côté météo, ce soir, risque d'averse avec une température autour de 19 degrés. Cette nuit, ciel nuageux avec des averses et une température autour de 14 degrés. Et demain, risque d'averse avec un mercure avoisinant les 21 degrés.

On est le lundi 22 juin 2026. Je m'appelle Mathieu Guimond. C'est un plaisir de passer cette soirée en votre compagnie. Bien branché à votre radio en Beauce. Je veux saluer toute la gang de chez les constructions Rémi Grenier de Saint-Anges qui sont fidèles, qui sont là bien branchés. Toujours là, peu importe les chantiers sur lesquels ils travaillent. Ben, on les accompagne. Merci de nous avoir choisis pour... vous aider à enterrer un petit peu le bruit des marteaux. En tout cas, vous comprenez, hein? Nous autres, ce soir, on va, entre autres, jaser de différentes activités qui s'en viennent aux quatre coins de la région au cours des prochaines semaines. On va parler un petit peu d'actualité. On va également vous faire faire des économies parce que on a des sites web qui vous permettent de faire des économies et qui vous permettent de vous gâter tout en vous en laissant dans les poches. On dit oui, hein? Ben, j'ai des propositions à vous faire un peu plus tard ce soir. Vous autres, de quel endroit vous nous écoutez dans la belle et grande région de la Beauce? Êtes-vous en congé, au travail, à la maison, relax, au chalet? Si vous commencez les vacances, je dis pourquoi pas? Ben, faites-nous signe via nos réseaux sociaux, appelez-nous, textez-nous, on veut savoir qu'est-ce qui se passe de bon pour vous en ce lundi soir.

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2: 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Le territoire d'Étiques à Patenoire continue de s'étendre en Chaudière-Appalaches. Selon l'INSPQ, Saint-Georges, Bonceville, Notre-Dame-des-Pins, Saint-Séverin, Saint-Sylvestre, Saint-Apollinaire et Saint-Antoine de Tilly font désormais partie de la zone d'endémicité de la maladie de Lyme. Au total, 53 municipalités de la région sont maintenant incluses dans cette zone où la présence de tiques ou des cas humains de maladie de Lyme ont été recensés. L'Alliance Biochar souhaite implanter une première usine de production de biochar en Chaudière-Appalaches. Évalué à 25 millions de dollars, le projet vise à créer de nouveaux débouchés pour l'industrie forestière, tout en améliorant les rendements agricoles et en réduisant l'utilisation d'engrais chimiques. Produite en chauffant à très haute température des résidus forestiers, cette matière peut notamment servir à améliorer les sols, capter du carbone et optimiser la gestion des fumiers. Le corps du kayakiste disparu mardi à la suite d'un chavirement sur la rivière Chaudière à Saint-Lambert-de-Lauzon a été retrouvé dimanche. La découverte a été faite en début d'après-midi près de l'embouchure de la rivière Etchemin à Saint-Romuald. La Sûreté du Québec a confirmé qu'il s'agissait de l'homme recherché en soirée. Côté météo, ce soir, risque d'averse avec une température autour de 19 degrés. Cette nuit, ciel nuageux avec des averses et une température autour de 14 degrés. Et demain, risque d'averse avec un mercure avoisinant les 21 degrés.

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des nuages, mais aussi peut-être quelques percées de soleil à prévoir aujourd'hui. On parle d'un maximum à 22, midex de 27. Ce qui retient l'attention dans l'actualité, évidemment, c'est ce qui s'est passé du côté de Montréal hier, cette fusillade et de ce suspect pour des raisons qui sont encore sous enquête, là. Ce gars qui vient de l'ouest du

ciment tiré un peu partout dans la ville de Montréal. On vous donnera évidemment tous les détails, mais c'est la consternation. C'est des gestes qu'on a de la difficulté à comprendre chez nous, au Québec, parce qu'on est une société qui, normalement, est civilisée, accueillante, bienveillante. C'est sûr que les réseaux sociaux vont faire en sorte que certains individus vont se marginaliser, parce que parfois, on aura des prises de position bien spéciales, où on voit que on a comme l'impression chez certaines personnes que tout va mal dans le monde alors que notre journée débute à peine. C'est oui, c'est du temps gris, mais hier, somme toute, ça a été une pas si tant pire journée. Bon, OK, on va plonger tout de suite dans l'actualité. Peut-être vous rappeler que 3 personnes, dont un policier, sont mortes hier lors d'une fusillade dans le quartier Côte-des-Neiges à Montréal. Vers 11h35 hier matin, les policiers ont répondu à l'appel d'un citoyen disant avoir entendu des coups de feu et vu un homme armé à l'hôtel Hilton du quartier de Côte-des-Neiges. Le suspect a été abattu. La police n'a pas beaucoup donné d'informations sur les motifs du tireur. La mairesse de Montréal, Soraya Martinez-Ferrada, devrait se rendre ce matin dans le quartier de Côte-des-Neiges qui a été le théâtre de la fusillade d'hier. Le Bureau des enquêtes indépendantes mène une enquête sur la fusillade tandis que la Sûreté du Québec a ouvert une enquête criminelle en parallèle. Et le policier le passant tué lors de la fusillade survenue hier dans le quartier Côte-des-Neiges ont été identifiés. Le SPVM a identifié en soirée le policier abattu comme étant Mohamed Lamine Ben Redouane, un agent de 34 ans qui s'était joint au corps de police en 2021. Le civil tué a été identifié par le Centre consultatif de relations juives et israéliennes comme étant Michael Mizrahi, un membre bien-aimé de la communauté juive de Montréal. Une policière du SPVM a aussi été gravement blessée. Son état est désormais stable. La première ministre Christine Fréchette s'est dit profondément choquée et attristée par le drame survenu hier à Montréal. Madame Fréchette, le ministre de la Sécurité intérieure Yann Lafrenière et la mairesse de Montréal, Soraya Martinez-Ferrada, ont déposé une rose bleue à la mémoire de l'agent Mohamed Lamine Ben Redouane qui a été tué. Les drapeaux du Québec à l'Assemblée nationale, des postes de police du SPVM et des bâtiments municipaux ont été mis en berne pour lui rendre hommage. Monsieur Lafrenière, un ancien policier du SPVM, a également demandé aux citoyens de ne pas partager les vidéos du drame sur les réseaux sociaux. Le corps d'une femme a été découvert sur la rive sud hier soir, a indiqué le service de police de la ville de Québec. Un homme dans la soixantaine suspecté d'être lié au décès de la femme a été arrêté. La dame a été retrouvée sans vie dans un secteur boisé, a précisé le service de police de la ville de Québec par voie de communiqué. Les enquêteurs du module des crimes contre la personne du service de la police de la ville de Québec mènent actuellement une enquête sur cette mort suspecte. Les agents épaulés par le service de police de la ville de Lévis ont pu retrouver la victime grâce à des éléments recueillis au cours d'enquête. Il est présentement détenu, c'est-à-dire l'individu arrêté, détenu, sera rencontré par des enquêteurs. L'enquête est toujours en cours dans ce dossier. D'ailleurs, un large périmètre de sécurité a été érigé autour de la scène de crime dans le secteur de Lévis. Autre triste nouvelle, les secouristes sont intervenus hier en début de soirée pour porter assistance à une jeune femme de 18 ans qui a été retrouvée inconsciente dans une piscine résidentielle de la rue Massenet à Lévis. Bien que des manœuvres de réanimation aient été tentées, le décès de la jeune femme a été constaté à l'hôpital de l'Hôtel-Dieu de Lévis. Un coroner a été mandaté au dossier pour établir les causes et circonstances de la noyade. Le bureau du coroner a confirmé hier en journée l'identité du kayakiste retrouvé dimanche près de l'embouchure de la rivière Etchemin dans le secteur de Saint-Romuald à Lévis après avoir sombré plus tôt la semaine dernière dans les eaux de la rivière Chaudière à Saint-Lambert-de-Lauzon. Alexis Moffett, 20 ans, de Lévis.
C'est le coroner maître Donald Nicol qui a été mandaté afin de mener une investigation visant à déterminer les causes et circonstances entourant ce décès. Rappelons que le jeune kayakiste de 20 ans avait chaviré sur la rivière Chaudière autour de 19h30 mardi dernier. Son embarcation avait été retrouvée de même que sa veste de flottaison et des opérations de recherche mobilisant policiers, pompiers, plongeurs avaient été menées tout au long de la semaine. Politique maintenant, le gouvernement du Québec et la ville de Saint-Georges ont annoncé un partenariat pour faire avancer le projet de prolongement de l'autoroute 73 jusqu'à la hauteur de la 150e rue. L'entente présentée par le ministre Samuel Poulain et la mairesse Manon Bouger prévoit un tronçon d'environ 1,4 km ainsi qu'une nouvelle sortie. Les autorités estiment que ce prolongement pourrait améliorer la fluidité et la sécurité routière, en plus de réduire le trafic lourd en plein cœur du centre-ville de Saint-Georges. Une table de travail est mise en place pour compléter les prochaines étapes, incluant l'obtention des autorisations environnementales et les analyses techniques. La MRC de la Nouvelle-Beauce demande à Hydro-Québec d'étudier la possibilité de permettre certains usages agricoles et forestiers dans les emprises prévues pour la future ligne de transport Axe-Appalaches-Bas-Saint-Laurent. Ces corridors nécessaires sous les lignes électriques pourraient, selon la MRC, continuer d'être exploités partiellement plutôt que d'être entièrement retirés de la production. La MRC souhaite une démarche de concertation avec les propriétaires et les acteurs du milieu afin de trouver des solutions adaptées au territoire. Et la ville de Saint-Georges a débuté des travaux de réfection dans le secteur sud du sentier des Gorges, situé au parc des Sept Chutes. Le chantier vise la reconstruction de plusieurs infrastructures de bois, notamment des ponts, des escaliers et garde-corps. Certains segments du sentier seront également corrigés afin d'améliorer la sécurité des usagers. Et dans ce contexte, l'ensemble de la section sud du sentier demeure fermé au public. Le chantier se déplacera plus tard en été du côté nord de la rivière Poseur. Dans le monde du sport baseball, les Tigers de Détroit ont battu les Yankees de New York 5-3. Les Blue Jays de Toronto ont défait les Astros de Houston 4-2 et victoire de 3-2 pour les Rockies du Colorado sur les Red Sox de Boston. Ces trois séries de rencontres se poursuivent aujourd'hui dès 16h07. Ligue frontière ce soir 18h50 et Capitale de Québec accueille au stade de Canac les Titans d'Ottawa. Soccer, Lionel Messi a trouvé le fond du filet à deux reprises pour aider l'Argentine à vaincre l'Autriche 2-0 hier à Arlington lors de la Coupe du monde de la FIFA. L'Argentin, qui a inscrit ses 17e et 18e buts en Coupe du monde, est le nouveau détenteur du record de buts. Ailleurs, la France a défait l'Irak 3-0. Quatre autres rencontres sont au programme aujourd'hui. Le Canada, lui, va se mesurer à la Suisse demain à 15h. Finalement, au hockey, l'ex-gardien de but des Canadiens de Montréal, Carey Price, et l'ex-capitaine des Bruins de Boston, Patrice Bergeron, seront intronisés au temple de la renommée du hockey. C'est ce qu'a annoncé hier les dirigeants de la Ligue nationale de hockey. Alternance soleil et nuages pour aujourd'hui, 40% les risques d'averse, 22 au maximum, humidex de 27 degrés. Quelques nuages pour ce soir, la nuit prochaine, minimum de 13. Alternance soleil et nuages demain, fête nationale, des averses en mi-journée, maximum de 21. Alternance soleil et nuages pour jeudi avec 25. Retour des averses pour vendredi avec 20 degrés. Alors que les normales de saison, 24 le jour et 12 la nuit, et actuellement partout où vous êtes en Beauce, on est à 15 degrés avec le soleil des trois accords. Voici Hawaïenne.

On a de jeunes enfants à la maison. Évidemment, on va pratiquer toutes sortes d'activités pour les occuper, pour en prendre soin. Mais quand ils deviennent adolescents, on a comme l'impression qu'ils sont capables de voler de leurs propres ailes. Ils vont faire ce qu'ils veulent. Pas toujours. Il y a la ville de Saint-Joseph qui a dénoncé hier sur les réseaux sociaux des actes de vandalisme causés au cours des dernières semaines, entre autres des toilettes fracassées, des poubelles arrachées dans des installations municipales. Puis évidemment, au-delà des dommages et des coûts, les gestes, évidemment, témoignent de manque de respect envers l'ensemble des citoyens de Saint-Joseph. Évidemment, il y a une plainte qui a été déposée. Et des mesures seront prises à l'égard des personnes qui seront identifiées comme responsables de ces actes, c'est ce qu'on dit du côté de la municipalité. Mais j'ai toujours l'impression que quand la période scolaire est terminée, les jeunes du secondaire particulièrement, là, c'est des adolescents pour la plupart, ont pas grand-chose à faire. Donc, peut-être leur trouver un boulot, s'assurer qu'ils soient au travail, comme ça, le soir, ils seront peut-être moins tentés de commettre des actes de vandalisme. Sinon, à la maison, il y a assurément du boulot à leur offrir, pourquoi pas. OK, on s'en va en musique avec Patrice Michaud et 1977, dans vos 100 000 matins, au meilleur de la musique, au 101.5.

6h19 minutes dans vos 100 000 matins. J'attire votre attention sur une activité à faire le 4 juillet prochain. C'est le grand lavoton des pompiers de Vallée-Jonction. Et les sous amassés, ben, vont servir, évidemment, à soutenir les activités, les projets du service de sécurité incendie. C'est comme ça que ça fonctionne très souvent lorsque les pompiers veulent avoir de l'équipement. Bon, la municipalité va en payer une partie, là, mais parfois, il y a d'autres besoins qui sont essentiels à leur travail. Donc, profitons-en, là, faire laver notre voiture, notre véhicule, notre pick-up. Les pompiers seront là entre 8h et 16h. Habituellement, c'est sur le site, le stationnement de l'église de Vallée-Jonction. C'est festif, c'est très agréable. Si j'ai 2 minutes et quart, je vais aller faire mon tour du côté de ce lavoton le samedi 4 juillet prochain. Si j'avais su, c'est la plus récente, signée Francis de Grandpré. 6h20, on a 15 degrés centre-ville Sainte-Marie. Bon début de journée. C'est

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En vaut 100 000 le matin au 101.5. Bon mardi!

0: 25 minutes dans vos 100 000 matins, le 22 janvier prochain, au Centre Vidéotron, Big Flo et Oli débarquent pour un spectacle que vous allez grandement apprécier pour les amateurs de hip-hop, entre autres. 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Donc, vous me laissez votre nom, municipalité, numéro de téléphone, adresse courriel, par texto, 418-387-1015. Et puis, c'est peut-être vous qui allez faire votre tour pour voir Big Flo et Oli le 22 janvier prochain du côté du Centre Vidéotron. Puis, si vous gagnez, je vous envoie vos billets de façon électronique. Bingo, c'est réglé. Premier coup d'œil circulation. Et puis, au retour, on aura les nouvelles régionales avec Benjamin Aubert. Bon mardi, 23 juin. Bienvenue au 101.5.
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0: Pour entrer sur Québec, je vous dirais que c'est au ralenti sur Robert-Clich à partir de l'avenue de la Rotonde. Entre l'avenue de la Rotonde et la structure du Canadien national, c'est jaune, mais par la suite, c'est rouge pour entrer sur Québec. D'ailleurs, la congestion se maintient jusque sur le tablier du pont Rizy. Si vous êtes sur l'autoroute 20 direction Est, c'est tout de suite après les sorties de Saint-Nicolas. Et si vous êtes sur la 20 Ouest, vous allez devoir prendre votre mal en patience dès que vous posez les roues sur l'autoroute 20. À la hauteur de Charles-Rodrigue, c'est rouge pour entrer sur Québec et c'est tout ralenti sur l'ensemble de l'autoroute 20, on le sait. Dans le secteur de Taniata, entre autres, il y a des travaux. C'est au ralenti sur Henri IV, direction nord, entre le boulevard Laurier et le chemin Sainte-Foy. Il y a quelques points de friction sur le boulevard Laurier compte tenu des travaux pour le tramway. Sinon, c'est sur l'autoroute 20 en direction Lévis, dans les bretelles de l'autoroute, avenue des Églises à Charny, Taniata, Saint-Jean-Chrysostome, chemin des Îles, secteur Saint-David. Il y a un peu de ralentissement à la hauteur des bretelles. Mais une fois ce secteur dépassé, ça reprend du rythme plus normal. Vous êtes témoin d'événements sur la route, n'hésitez pas à vous partager l'info. 418-387-1015.
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11: Bonjour, ici Benjamin Aubert. Voici vos actualités. La première ministre Christine Fréchette s'est dite profondément choquée et attristée à la suite de la fusillade qui a fait 3 morts, dont un policier, hier dans l'arrondissement Côte-des-Neiges à Montréal. Elle a ordonné la mise en berne des drapeaux du Québec en hommage aux victimes. Le gouvernement du Québec et la ville de Saint-Georges ont annoncé un partenariat pour faire avancer le projet de prolongement de l'autoroute 73 jusqu'à la 150e rue. L'entente, présentée par le ministre Samuel Poulain et la mairesse Manon Bougie, prévoit un tronçon d'environ 1,4 km ainsi qu'une nouvelle sortie. Les autorités estiment que ce prolongement pourrait améliorer la fluidité et la sécurité routière, en plus de réduire le trafic lourd au centre-ville. Une table de travail est mise en place pour compléter les prochaines étapes, incluant l'obtention des autorisations environnementales et les analyses techniques. La MRC de la Nouvelle-Beauce demande à Hydro-Québec d'étudier la possibilité de permettre certains usages agricoles et forestiers dans les emprises prévues pour la future ligne de transport Axe Appalaches-Bas-Saint-Laurent. Ces corridors, nécessaires sous les lignes électriques, pourraient, selon la MRC, continuer d'être exploités partiellement plutôt que d'être entièrement retirés de la production. La MRC souhaite une démarche de concertation avec les propriétaires et les acteurs du milieu afin de trouver des solutions adaptées au territoire. La MRC de la Nouvelle-Beauce demande également au Centre de services scolaires de la Beauce-Etchemin de suspendre ses nouvelles mesures en transport scolaire afin d'en analyser les impacts. Les élus soutiennent que les changements pourraient réduire l'accès au transport pour certains élèves, limiter des accommodements familiaux et entraîner des coûts additionnels, ainsi que des enjeux de sécurité près des écoles. La MRC souhaite une consultation avec les municipalités et les parents. Ces demandes surviennent alors que le Centre de services scolaires de la Beauce-Etchemin prévoit abolir 27 parcours d'autobus à la rentrée en raison de compressions budgétaires. et l'organisme La Cantine pour tous étend son service de repas à domicile en Chaudière-Appalaches, ce qui permettra à plus de 8000 foyers d'avoir accès à des repas congelés livrés directement chez eux. Le programme vise principalement les personnes aînées afin de soutenir le maintien à domicile avec une tarification sociale pour les 55 ans et plus en situation de vulnérabilité. Voilà, c'est ce qui complète. Pour d'autres manchettes, consultez maboss.com.
12: Météo pour aujourd'hui, mardi, alternance soleil-nuages, bien que c'est du temps gris qu'on connaît actuellement. Quelques gouttelettes possibles à 40%, maximum 22, facteur humidex de 27 degrés. Quelques nuages pour ce soir, la nuit prochaine, minimum de 13. Alternance soleil-nuages pour demain. Il pourrait y avoir un orage en fin de journée demain, 21 au maximum. Alternance soleil-nuages pour jeudi, 25. Retour des averses pour vendredi avec 20 degrés. Et actuellement, ben, partout où vous êtes, on est à 15 degrés. On aura beaucoup d'invités ce matin à vous proposer, entre autres, dernière chronique saveur agricole avec l'équipe du garage Robert Carrier. Le député fédéral de Beauce, Jason Grolo, sera là. On va parler du défi évasion avec le propriétaire Dave Welch et les gens du CGE Beauce-Nord sont nos invités aujourd'hui. 6h34, bon mardi, bon début de journée. Bienvenue dans les 100 000 matins au 101.5.

0: 6h41 minutes dans vos 100 000 matins. Tout le Québec est secoué par cette histoire qui est survenue hier en fin d'avant-midi du côté de Montréal. Parce que, règle générale, ce genre de fusillade-là, puis c'est pas... Comment je dirais bien ça? Tu sais, ça arrive surtout aux États-Unis, puis on se surprend pas quand ça arrive parce que l'accessibilité aux armes à feu, elle est facile. En tout cas, davantage plus facile aux États-Unis qu'elle ne l'est au Canada. Hier, cet individu-là, un Albertain, qui semble-t-il était adepte de l'idéologie incel. Ça veut dire les célibataires seuls, les célibataires qui n'ont pas de conjoint, pas de conjointe. Puis j'ai aimé l'analyse que j'ai vue, notamment parce que j'ai beaucoup lu depuis tôt ce matin là sur ce phénomène-là. Et entre autres, plus tu vas t'isoler, plus tu auras des comportements de droite extrémiste, plus tu auras des commentaires sur les réseaux sociaux très, très, très à droite. Puis évidemment, il n'y a pas de femme qui voudra sortir avec toi parce que quand tu veux, t'en veux au monde entier, tu ne réussis plus à t'émerveiller sur un lever de soleil, sur un coucher de soleil, sur un vol d'oiseau, sur plein de trucs de la nature, et que tout ce que tu trouves, c'est que tout va mal autour de toi. Ben ça se peut que tu te retrouves seul dans la vie, pas de conjointe ou encore pas de conjoint, mais plus particulièrement chez les hommes. Et ce dossier-là, hier, juste rappeler à certains individus qui disent « Wow, c'est une police. » Les policiers et policières au Québec, moi j'ai un profond respect pour ces gens-là qui veulent protéger et servir. Quand là, le 911 a résonné et que le citoyen appelle pour dire « Hey, ça joue du gun », ils ne se sont pas posés de questions. Moi, mon café, je prends-tu un lait, deux sucres ou deux laits, un sucre? Ils ont sauté dans les voitures patrouilles et sont allés au centre-ville pour faire face à la musique. Malheureusement, un d'entre eux est décédé. Une policière a été grièvement blessée. Un citoyen qui était paisiblement en attente que son fils vienne à un rendez-vous est mort. Mais hier matin, quand on s'est levé pour aller travailler... C'est une habitude pour vous, pour moi. On fait sensiblement le même boulot à chaque jour. Mais les policiers et policières s'attendent pas à être tirés par un homme embusqué dans une chambre d'hôtel. Ils s'attendent de revenir à la maison pour voir leur conjoint, leur conjointe, leurs enfants. Hein, hier matin, le policier qui était allé reconduire sa fille à la garderie, là, il devait être loin de penser qu'il ne reviendrait pas à chercher, là. Je veux juste vous faire prendre conscience que, tu sais, très souvent, puis je le dis, nous autres, on sort en courant, puis eux autres, les policiers et policières, ils rentrent en courant. Alors, ce matin, si vous rencontrez un policier puis qu'il vous donne un constat d'infraction pour un excès de vitesse que vous méritez, vous leur direz merci. Merci pour le travail qu'ils font au quotidien. Merci d'être là puis d'assurer notre sécurité. Imaginons, dans deux secondes, pas de policier, pas de policière, ça serait l'anarchie. On le voit comment ça se passe, là, ces réseaux sociaux, là, certains commentaires d'individus qui prennent pas deux minutes pour réfléchir. Imaginez sur la route, imaginez dans toutes sortes de situations si les policiers n'étaient pas là pour intervenir. De quoi notre monde aurait l'air? Parce qu'évidemment, ça nous prend des règles. On est pareil comme des animaux. Les animaux, on les met dans un parc ou on les met entourés de clôtures pour dire, ben là, c'est là que tu restes. Ben nous autres, on est obligés de se donner des lois pour dire, ouais, bien, sur le boulevard, c'est 50 km, pas 90, c'est 50. Parce qu'il y en a des cocos qui roulent à 90. Donc, ça prend des gens pour distribuer des constats d'infraction, mais pour assurer notre sécurité. Alors, ce matin, petite pensée pour les policiers et les policières, même s'ils sont ailleurs au Québec, qui ne vivent pas avec leurs collègues du SPVM, c'est directement un rappel au quotidien que ça pourrait leur arriver. Alors aujourd'hui, si vous rencontrez des policiers, vous les saluez puis vous leur dites surtout merci pour le travail que vous faites.
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0: Autoroute Robert Clich en direction Québec, c'est à la hauteur de la structure du Canadien national que ça ralentit. Et à la hauteur du parc des chutes de la Chaudière, c'est presque arrêté dans la voie de gauche. Sinon, c'est l'autoroute 20. Direction Est, c'est à partir de la halte routière à Bréquéville. Et la 20 en Ouest, c'est à partir de Thomas Chappet à Lévis. Pour entrer sur Québec, la congestion se maintient jusque sur le tablier du pont Rizy. C'est au ralenti, c'est même code rouge sur le pont de Québec. C'est au ralenti sur Henri IV, direction Nord, à partir des échangeurs du boulevard Laurier jusqu'à la hauteur du chemin Sainte-Foy. C'est au ralenti sur le boulevard Laurier, direction Est, entre Henri IV et Robert Bourassa. Il y a au moins deux points de friction sur l'autoroute, le boulevard Charest, direction Est, à l'approche d'Henri IV et à l'approche de Saint-Sacrement. Sur l'autoroute 20, en direction de Lévis, dans les

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2: Bon mardi, ici Louis-Philippe Arnoirel. Trois personnes, dont un policier, sont mortes hier lors d'une fusillade dans le quartier Côte-des-Neiges à Montréal. Vers 11h35, les policiers ont répondu à l'appel d'un citoyen disant avoir entendu des coups de feu et vu un homme armé à l'hôtel Hilton. Le suspect a été abattu. La mairesse de Montréal, Soraya Martinez-Ferrada, devrait se rendre ce matin sur place. Le Bureau des enquêtes indépendantes a ouvert un dossier et la Sûreté du Québec enquête sur l'aspect criminel en parallèle. Par ailleurs, le policier et le passant tué lors de la fusillade survenue hier à Montréal ont été identifiés. L'agent abattu est Mohamed Laminé Benredouane, un agent de 34 ans qui s'était joint au SPVM en 2021. Les drapeaux de l'Assemblée nationale, des postes du service de police et des bâtiments municipaux ont été mis en berne pour lui rendre hommage. Le civil tué a été identifié par le Centre consultatif des relations juives et israéliennes comme étant Michael Mizrahi, un membre bien-aimé de la communauté juive de Montréal. Une policière du SPVM a aussi été gravement blessée. Son état est désormais stable. En politique maintenant, le chef péquiste Paul Saint-Pierre Plamondon propose qu'un Québec souverain se dote d'une armée, d'un ministère de la Défense nationale et adhère à l'OTAN avec des dépenses militaires atteignant 5% du PIB d'ici 2035.

0: Selon le livre bleu du Parti québécois publié hier, les forces armées québécoises seraient composées d'effectifs permanents modestes et d'une réserve volontaire sans service militaire obligatoire. Le document prévoit que les 20 000 militaires canadiens au Québec au moment de l'indépendance pourraient joindre les forces québécoises. Et une enquête du réseau canadien de recherche sur les médias numériques révèle que Facebook a diffusé plus de 355 000 fausses nouvelles générées par intelligence artificielle depuis 2025. L'objectif de cette opération est financier et non politique, attirer les internautes vers des sites de fausses nouvelles pour monétiser leur fréquentation. C'est ce qui complète vos actualités Arsenal Média. Passez une bonne journée sur nos ondes.
1: Baseball, les Tigers de Détroit ont battu les Yankees de New York hier 5-3. Les Blue Jays de Toronto ont défait pour leur part les Astros de Houston 4-2. Et victoire de 3-2 pour les Rockies du Colorado sur les Red Sox de Boston. Ces trois séries de rencontres se poursuivent aujourd'hui. Ça débute à 16h07. Ligue frontière de baseball ce soir à 18h50 et Capitale de Québec accueil au stade de Canac, les Titans d'Ottawa. Soccer, Lionel Messi a trouvé le fond du filet à deux reprises pour aider l'Argentine à battre l'Autriche 2-0 hier après-midi lors de la Coupe du monde de soccer. L'Argentin, oui, qui a inscrit ses 17e et 18e buts en Coupe du monde, est le nouveau détenteur du record de buts. La France a défait l'Irak 3-0. Il y a 4 matchs au programme aujourd'hui. Le Canada, lui, va affronter la Suisse demain à 15h. Au hockey, l'ex-gardien du Canadien de Montréal, Carey Price, et l'ex-capitaine des Bruins de Boston, Patrice Bergeron, sont intronisés au temple de la renommée du hockey. C'est ce qu'ont annoncé hier les dirigeants de la Ligue nationale de hockey. Alternance soleil et nuages pour aujourd'hui, 40%, les risques d'averse, maximum 22, midex de 27. Quelques nuages pour ce soir, la nuit prochaine, minimum de 13. Alternance soleil et nuages pour demain, mercredi. Un orage en fin d'après-midi, demain, maximum de 21. Alternance soleil et nuages jeudi avec 25. Et actuellement, partout où vous êtes, on est à 15 degrés.
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Bon mardi. Dans les prochaines minutes, dernière chronique de la saison avec l'équipe du Garage Robert Carrier. Marco et Cathy seront en studio. On va également recevoir le député fédéral de Beauce, Jason Groslot, qui viendra nous parler de ce bilan de cette session parlementaire. Dave Welsh, propriétaire de Défi Évasion, viendra nous parler d'une nouvelle façon de s'amuser, de jouer, tout en prenant une marche en plein air. Et aussi, on va recevoir les gens du CJE de Beauce-Nord. Mais en musique, on va s'offrir tout de suite un classique numéro 1 de l'été 1996. Gwen Stefani et No Doubt. Voici Don't Speak dans vos 100 000 matins au 101.5.

7h12 minutes dans vos 100 000 matins. 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Ben oui, les jeunes, ils connaissent ça, cette musique-là. Vous n'avez même pas idée. OK, en musique, voici Bleu Jeans Bleu dans vos 100 000 matins au meilleur de la musique. À...

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1: Oui, on les retrouve du côté de Saint-Énédine, mais avec la période des vacances, il y a plein d'expositions agricoles un peu partout dans la région, puis on va les aussi les retrouver là. Cathy, Marco, bon matin, mes amis, comment ça va?
2: Bon matin, je vais essuyer mes larmes. Ouais, je te verrai plus.
3: Bon matin,
1: comment ça va? Salut Marco, comment ça va?
3: Ça va très bien.
1: Ah oui, mais là, Cathy est un peu émotive parce que c'est la dernière chronique de la saison, mais la bonne nouvelle, c'est que vous allez revenir.
2: Ah, c'est sûr.
1: Bon.
2: J'ai pas demandé si on avait de l'argent pour ça, mais c'est sûr qu'on va revenir.
3: On va développer le budget.
1: Ah oui, il n'y a pas de trouble là. Écoute, les expositions, c'est important parce que vous allez à la rencontre de vos clients, des producteurs agricoles. Il y a l'expo agricole barbecue de Saint-Anselme.
2: La première qui s'en vient, c'est Saint-Anselme du 2 au 5 juillet.
1: Donc, c'est en fait pas en fin de semaine,
2: l'autre. Ouais. Puis dans les expos, oui, on voit nos clients, mais on voit aussi un peu monsieur, madame, tout le monde. Puis c'est le fun de donner l'information, puis on a le temps. Là. Mmh. On est là pour ça. Fait qu'on peut jaser avec eux autres. Il y a beaucoup de monde qui arrête puis qui s'informe des machines, qui connaissent pas ça, mais qui veulent comprendre les machineries. C'est vraiment le fun pour nous autres. Là. C'est beaucoup de préparatifs.
1: Est-ce que ça vous oblige à apporter beaucoup de matériel, mettons, de la marchandise roulante, là, de l'équipement, pour qu'on puisse les voir, les toucher? Là.
3: Des heures et des heures de plaisir.
1: Ah ouais? Ouais, parce que écoute, c'est pas de monter un petit salon, tu sais, deux, trois panneaux de 4x8, puis c'est fini. Là.
3: Ah, c'est ça. On prend le temps d'emmener. Assez souvent, on se concentre sur les nouveautés. Ouais. On se concentre sur les machines qui sont plus spécial un peu.
1: C'est un sûr. Gros tracteur, l'amenez-vous?
3: Oui, si on a quelque chose.
1: Ah,
3: on
1: ouais.
3: a quelque chose sur
2: okay. toi. Ah oui, tu vas pouvoir venir nous voir.
1: Ben oui, ça.
2: On va pouvoir t'assurer dedans.
1: OK, parfait.
3: Parce que c'est ça, les nouveautés de tracteurs, les nouveautés de machines, comme Bell Baron, Macress, on va être là avec ces machines-là. On est capable d'en jaser, on est capable d'en discuter avec eux autres, leur montrer comment ça marche. On a mis une en marche la semaine passée. Là.
1: Mais tu sais, en même temps, les gens réalisent pas, comment des mortels réalisent pas comment la technologie est ultra présente dans le secteur agricole. Ah. Les gars et les filles vont avoir des GPS à l'intérieur du tracteur pour étendre aux bonnes places. Puis c'est débile. Même j'ai un ami, lui, qui, dans le temps des sucres, il y a ça sur son téléphone, pout, pout, pout. Oh, il dit, faut que je m'en aille à la cabane, ça coule. Comment tu fais pour savoir ça? On est en train de prendre une bière. Ben non, mais il dit, regarde sur mon téléphone. Oui. C'est complètement
3: dans
1: fou.
3: Dans ton
1: là.
3: Jeune temps, Jean-François, que t'étais cultivateur, puis tu faisais la petite balle, là. Ben écoute, le tracteur s'en allait, puis il pressait sa petite balle.
1: Ouais, master,
3: la machine, ça marche plus de même. Il y a un ordinateur d'empresse, à cette heure, qui prend de la lecture de toutes les capteurs qui parvoient là-dessus.
1: Red. C'est complètement fou. Puis là, il faut s'adapter à cette nouvelle réalité-là.
2: Ouais.
1: Là.
2: Ouais.
3: Hey, écoute, faut que tu saches te débrouiller avec les petites babelles électroniques-là, faut que tu saches te débrouiller.
1: Ouais, avant, c'était un brake, une clutch, puis un carburateur. Là, c'est les ordinateurs de bord. Puis, ouais, hein?
3: c'est rendu là, la nouveauté, les nouveautés.
1: Fait que là, Saint-Anselme, il va y avoir de la nouvelle technologie, mais on va emmener aussi les valeurs sûres, le McCormick, puis tout ce qui vient avec.
2: L'armée va être là. Notre presse, la 504, nouveau modèle. On avait la 503 depuis...
3: Ben, c'est
2: 504G3,
1: 504G4.
2: G4, je trouve.
1: Mais t'as tout appris ça, là, toi, parce que tu travaillais pas dans ce milieu-là avant.
2: Non.
1: T'as tout appris ça, là.
3: Ouais, elle a plongé là-dedans.
2: C'est ça, j'ai pas eu le choix. Mais non, c'est des belles machines. Puis c'est ça, Marcress, la 210, la petite presse à balle carrée, plus la Bell Baron. Écoute, la semaine passée, on l'a vu, mais en marche dans le champ avec le
1: oui,
2: gars
1: c'est
2: de
1: vrai.
2: Chez Marcress.
1: Vous étiez en direction de là-bas après, là,
2: ouais.
1: Saint-Hugues.
2: C'est ça. Fait que là, la machine,
1: bon?
2: Oh, oui, vraiment. Le gars de Marcress, là, on avait le écoute, pour moi, il fait tout dans ce business-là. Là. Le gars, on l'avait vu nous autres cet hiver. Mais ouais. Là, il était là, la mise en marche, tous les petits détails. On ne pouvait pas avoir plus que ça. Mieux que ça. Là, c'était...
1: Hey, j'ai une pensée spéciale pour vous autres. Hier, je suis allé faire une randonnée en moto. Puis à Sainte-Clotilde, j'ai vu un Amish.
2: Ah oui? Avec son cheval?
1: Oui, puis son wagon avec la toile en arrière, puis il s'en allait avec ça sur la grande route. Là.
2: Ah oui.
3: Ça, c'est une bonne affaire.
1: Hey!
3: On t'a rentré dans la tête, tu penses à nous autres, même quand t'es dans la vacances.
1: Même quand on n'est pas là.
2: Mais non, pour la Bell Baron, ça, là, on en parle beaucoup cette année, mais on va l'amener à Saint-Anselme, on va l'amener à Saint-Isidore aussi.
1: Oui, parce qu'après, il y a Saint-Isidore, durant les vacances de construction, c'est l'expo.
2: Avant les semaines de construction.
1: C'est avant?
2: Fait que dans le fond, entre Saint-Anselme et Saint-Isidore, il y a une semaine.
1: Ouais. Après ça, c'est parti.
2: On repart pour
1: Saint-Isidore. 9-10 juillet, là, dans ces jours-là.
2: C'est le 14 ou 19 juillet, Saint-Isidore.
1: Bon. 14 au 19.
2: Ouais,
1: OK. Vous allez être là aussi?
2: Oui, on va être là.
3: Pour
2: aussi.
3: Nous autres, ça, c'est la grosse. Là, on a 3 terrains de louer cette année, puis on a du stock. Fait que les heures de plaisir, là.
1: Ben, c'est surtout que vous êtes à côté. C'est quasiment sur la même rue. Hein?
3: C'est en plein ça. Hein? C'est en plein ça. Ça fait que nous autres, on se donne beaucoup plus. On se donne beaucoup. Ben, écoute. On se donne beaucoup parce qu'on a le 3 terrains, on a le plus de stock qu'on emmène là. C'est la place qu'on a plus.
1: C'est la plus grosse de la région, sauf erreur, oui.
2: Dans le coin.
1: Il draine du monde là.
3: Saint-Anselme a pris du pic beaucoup dans les dernières années, mais Saint-Isidore, ben, écoute, ça fait longtemps que ça vise, ça fait longtemps que le nom est fait.
1: C'est vrai, moi, l'expo agricole de Saint-Anselme, j'ai juste quelques souvenirs.
3: Un temps
1: de jeunesse où on prenait plus de rafraîchissement qu'on mangeait, mettons.
2: D'après moi, tout allait à la démolition qui était fini pour le lendemain l'expo.
1: Mais il y a quelques soirées que je me souviens pas de toutes, mais c'est pas grave. On était jeunes et on était fous.
3: C'était
1: plaisant
3: dans le temps. Ben, non, c'est ça. Par la suite, ben écoute, oui, on a les expositions, mais au courant de l'été, on va se présenter un peu partout. CFA Saint-Anselme, on travaille beaucoup en collaboration
1: Centre
3: avec
1: de formation agricole de Saint-Anselme, c'est là où on forme des futurs producteurs agricoles.
3: Exactement.
2: Ouais. Producteurs mécaniciens.
1: Donc, on va rencontrer des étudiants, puis on montre la machinerie tout de suite. Lequel on voit dans les livres, là, ils vont l'avoir en vrai.
3: On a 2 rencontres de cédulés pour l'automne. Tout de suite, au début septembre, quand les classes vont commencer, ben écoute, on va présenter notre commerce, on va présenter ce qu'on est, où on est, où on fait quoi. Ouais. Puis plus tard, vers la fin septembre, on va présenter des machines. On retourne une deuxième fois pour la présentation de machines.
1: Mais en même temps, c'est une bonne stratégie comme employeur. Potentiellement, ça pourrait apporter de nouveaux candidats. Là. On a recherché des mécaniciens.
2: C'est ce qui est difficile avec au centre de formation agricole. Au début, coup de recul d'une dizaine d'années, oui, c'était beaucoup du monde qui voulait être mécanicien, et pas nécessairement des agriculteurs. Là, présentement, ce qu'on voit, c'est toute la relève des agriculteurs vont là en attendant. Puis là, c'est ça. Là, c'est beaucoup des fils de cultivateurs qui vont là. Fait que pour nous autres, ça a toujours du bon, là. Mais pour le trouver des employés, c'est plus dur encore.
1: Puis c'est devenu de plus en plus difficile. Hein?
2: Ouais.
1: C'est un secteur qui est assez niché à part de ça.
3: Absolument, absolument.
1: Donc, les expos, c'est important. Ouais. Donc, il y aura Expo Agricole Barbecue de Saint-Anselme. Après ça, Saint-Isidore.
2: 14 au 19.
1: Après ça, les centre de formation agricole.
2: Oui.
1: Puis après ça, y a-tu d'autres expos?
3: Garage Robert Carrier à Saint-Denis, on est tout le temps là.
2: C'est ça.
1: 365 jours par année, sauf le dimanche, bien sûr. Mais vous êtes impliqué dans la communauté encore. Ça dépend s'il y a d'ouvrage. Mais vous êtes impliqué dans la communauté. Entre autres, en fin de semaine, là, j'ai acheté le billet, moi, pour le 175e. Il y avait des prêts gagnés. J'ai pas gagné, mais c'est pas grave.
2: Ouais, c'est pas grave.
1: Vous étiez partenaire là. Encore.
3: On s'implique pour la municipalité. Écoute, les activités, on essaye de suivre. On essaye de les accompagner. L'année prochaine, comme tu disais la semaine passée, l'année prochaine, on a le 175e, fait qu'on va être présent là.
1: Un char allégorique?
2: On a fait le 200e à Sainte-Claire, deux ans.
1: Deux ans.
2: C'est ça. Fait qu'on avait fait un là, fait que c'est sûr que dans la municipalité, on va en faire un, peut-être deux. On va voir.
1: Mais là, je vais vous de la musique. Vous de la musique, vous autres?
3: On voulait justement t'en parler.
2: On voulait t'asseoir sur un tracteur avec un harmonica.
1: La Montbarbe.
3: C'est ça.
2: La Montbarbe.
1: Ouais, c'est plus facile.
3: C'est ça.
1: Tenir la note.
3: Là, Jean-François, on sait que c'est la dernière aujourd'hui.
1: Oui.
3: Ça fait plusieurs fois que tu nous parles de notre merveilleux tracteur.
1: Oui.
3: Tu disais, mais là,
1: je pensais que vous seriez arrivé avec dans le cours.
3: Ben, écoute, on a fait ça. On a fait ça, mais on a rapetissé un peu le format.
2: Ben, tu vas pouvoir le garder.
1: On lui a donné un modèle réduit. Tabarouette.
2: C'est l'X624.
3: 624, c'est ça, spéciale édition.
2: C'est ça. Fait que Jean-François, il va avoir son petit tracteur.
1: J'ai mon tracteur, je suis correct. J'ai mon bobblehead, puis j'ai mon tracteur. C'est parfait. Merci, c'est gentil.
2: Alors,
1: on va vous souhaiter une belle saison parce que le rush commence pas mal. Il est commencé depuis quelques semaines, là, mais on est en plein dedans. Là.
2: Ouais.
3: Exactement. S'il peut faire beau, les cultivateurs vont peut-être moins stresser un peu. Écoute, ils courent après le beau temps de cet instant.
1: Ben, c'est ça. Il faudrait tirer sa corde. Ben, tantôt, on va recevoir le député fédéral. C'est fédéral, la météo, c'est Environnement Canada. On va coller du beau temps. merci à vous deux.
2: Merci,
1: bonne saison.
3: Un gros merci, Jean-François.
1: À bientôt. Merci beaucoup. Marco Carrier et également Cathy Saint-Hilaire du garage Robert Carrier de Saint-Enédine.
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12: Bonjour, ici Benjamin Aubert. Voici vos actualités. La première ministre Christine Fréchette s'est dite profondément choquée et attristée à la suite de la fusillade qui a fait 3 morts, dont un policier, hier dans l'arrondissement Côte-des-Neiges à Montréal. Elle a ordonné la mise en berne des drapeaux du Québec en hommage aux victimes. Le gouvernement du Québec et la ville de Saint-Georges ont annoncé un partenariat pour faire avancer le projet de prolongement de l'autoroute 73 jusqu'à la 150e rue. L'entente présentée par le ministre Samuel Poulain et la mairesse Manon Bougie prévoit un tronçon d'environ 1,4 km ainsi qu'une nouvelle sortie. Les autorités estiment que ce prolongement pourrait améliorer la fluidité et la sécurité routière, en plus de réduire le trafic lourd au centre-ville. Une table de travail est mise en place pour compléter les prochaines étapes, incluant l'obtention des autorisations environnementales et les analyses techniques. La MRC de la Nouvelle-Beauce demande à Hydro-Québec d'étudier la possibilité de permettre certains usages agricoles et forestiers dans les emprises prévues pour la future ligne de transport Axe Appalaches-Bas-Saint-Laurent. Ces corridors, nécessaires sous les lignes électriques, pourraient, selon la MRC, continuer d'être exploités partiellement plutôt que d'être entièrement retirés de la production. La MRC souhaite une démarche de concertation avec les propriétaires et les acteurs du milieu afin de trouver des solutions adaptées au territoire. La MRC de la Nouvelle-Beauce demande également au Centre de services scolaires de la Beauce-et-Chemin de suspendre ses nouvelles mesures en transport scolaire afin d'en analyser les impacts. Les élus soutiennent que les changements pourraient réduire l'accès au transport pour certains élèves, limiter des accommodements familiaux et entraîner des coûts additionnels, ainsi que des enjeux de sécurité près des écoles. La MRC souhaite une consultation avec les municipalités et les parents. Ces demandes surviennent alors que le Centre de services scolaires de la Beauce-et-Chemin prévoit abolir 27 parcours d'autobus à la rentrée en raison de compression budgétaire. Et l'organisme La Cantine pour tous étend son service de repas à domicile en Chaudière-Appalaches, ce qui permettra à plus de 8000 foyers d'avoir accès à des repas congelés livrés directement chez eux. Le programme vise principalement les personnes aînées afin de soutenir le maintien à domicile avec une tarification sociale pour les 55 ans et plus en situation de vulnérabilité. Voilà, c'est ce qui complète. Pour d'autres manchettes, consultez maboss.com.
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15: Alternance soleil-nuage au programme aujourd'hui. Il pourrait y avoir quelques gouttelettes. 22 comme maximum, humidex de 27 degrés. Des nuages pour ce soir, la nuit prochaine, minimum de 13. Demain, mercredi, fête nationale, on parle d'alternance soleil-nuage. Il pourrait y avoir un orage en fin de journée demain, 21 comme maximum. Alternance soleil-nuage jeudi avec 25 et partout où vous êtes, on est à 26 degrés. 7h34 minutes. Bon début de journée, bon mardi. Bienvenue dans les 100 000 matins au 101.5. Dans les prochaines minutes, on va s'entretenir avec le député fédéral de Beauce, M. Jason Groslow. Mais d'abord, la musique de Miles Smith dans vos 100 000 matins au 101.5. Bon mardi.

0: Vos 100 000 matins au 101.5. Bon début de journée, bon mardi. Déjà la veille de la fête nationale du Québec et ça n'empêche pas le député fédéral de Beauce, M. Jason Groslot, de s'arrêter dans nos studios. Bon matin, comment allez-vous?
1: Bonjour, M. Routy, ça va très bien vous-même?
0: Ah oui, en forme?
1: Oui, merci pour l'invitation.
0: Ah, ça me fait plaisir. D'entrée de jeu, la dernière session parlementaire à Ottawa, comment c'était?
1: Il y a eu beaucoup d'actions, il y a eu beaucoup de changements, comme vous savez, en partant par le gouvernement libéral qui est rendu majoritaire en faisant des transfuges. Ça a été assez ardu comme transition pour nous, là.
0: Parce que vous aviez quoi, l'impression de faire une grande différence dans la mesure où parfois on avait besoin de certains votes de l'ensemble des députés, là,
1: hein? Ouais, exactement. Quand t'es minoritaire, ben tu peux pas imposer directement des lois ou des projets. Fait qu'on avait quand même une certaine grippe en travaillant avec les autres partis. Pour débattre.
0: Quel est le dossier sur lequel vous aviez beaucoup d'intérêt dans cette dernière session parlementaire?
1: Il y en a eu beaucoup. Il y en a qui n'ont pas réglé comme C9, C22, les lois. Mais au-delà de ça, il y a beaucoup d'anciens projets de loi, comme la loi des armes à feu, qui était très sensible, qu'on en parle encore quasiment tous les jours, parce que ça fait aucun bon sens là, au niveau des dépenses là, des libéraux. Là.
0: C'est que les libéraux ont exigé que les gens rapportent certaines armes de haut calibre, exemple?
1: Ben, l'information est pas bonne.
0: Parce que elle n'est pas claire.
1: Oui. Parce que, tu sais, je vais vous donner un exemple. Là-dedans, il y a beaucoup d'armes à feu que je m'obstinerai pas. OK, il y en a quelques-unes il y en a beaucoup, la majorité, que c'est des calibres 12, calibres 22. Ils appellent ça une arme d'assaut quand on enlève un peu l'esthétique, l'ergonomie. Une crosse en arrière, un télescope, une espèce de silencieux qui n'existe pas, c'est juste du look. Fait que les gens aiment les armes à feu. Je vais vous donner un exemple. C'est comme une Honda Civic. OK? Ou est-ce que tu mets un aileron arrière et un aileron avant et tu appelles ça une Formule 1? Donc, une 22 ou un 12, le mécanisme est pareil. Quand même, tu la décores, tu changes l'ergonomie, ça ne change rien.
0: Mais pour les libéraux, ça devenait une arme de poing ou en tout cas.
1: Ils appellent ça une arme d'assaut. Écoutez bien, ils tombent à la pression des lobbyistes carrément. Là. C'est de la politiquette. C'est pour faire plaisir à un certain groupe. Parce que tu as $1 milliard. Qui est dépensé pour rien, pas à bonne place. C'est ce que je déplore depuis le début.
0: Il y a surtout des dossiers qui touchent le secteur manufacturier, le secteur des entreprises qu'on retrouve dans la région, notamment avec les tarifs douaniers.
1: Oui.
0: Vous avez fait des représentations là-dessus pour défendre les intérêts des entreprises beauceronnes?
1: Oui, il y a plusieurs secteurs qui sont vraiment durement touchés, dont l'acier et le bois d'œuvre, comme vous le savez. Là, il y a des tarifs depuis longtemps, depuis plus d'un an avec le gouvernement américain. Mais depuis le 2 avril, je vais vous expliquer, là, c'est vraiment très, très difficile pour plusieurs d'entre nous. Je donne un exemple des portes de garage. Avant le 2 avril, tu avais 25 % de tarifs sur l'acier de la porte du garage. Exemple, porte de garage. À 10 000, tu as 1 500 $ d'acier, tu vas avoir 25% sur l'acier. Donc, c'est changé avec le partenaire américain, la facture qui faisait du sens. Maintenant, c'est 50% sur la porte de garage, la valeur
0: au grand complet.
1: Au grand complet. Fait qu'ils ne sont plus capables de compétitionner du tout. Là, maintenant, là, c'est très difficile pour nos entreprises.
0: Et j'imagine qu'il y en a plusieurs entrepreneurs qui vous ont contacté pour dire « Peux-tu m'aider? Qu'est-ce qu'on peut faire? »
1: Énormément. Comme vous savez, j'ai fait une tournée avec la ministre Fantôme et M. Paulus à la demande de notre chef.
0: Ouais.
1: On a rencontré 80 entreprises de divers secteurs. Les tarifs américains, quand même qu'on développe d'autres marchés partout dans le monde, on est tous d'accord avec ça. Là. Tout le monde va dire oui, c'est le fun, on va se diversifier, puis on va développer partout dans le monde. Par contre, au bout de la ligne, ça va prendre 15-20 ans avant d'avoir du retour. Tandis que présentement...
0: Là, il y a des inventaires qui sont dus pour être vendus, puis qui sont dans les cours, puis dans les garages, des entrepôts, les entreprises.
1: Exactement. Ce que je veux dire, c'est qu'il y a 75 % de notre business d'exportation qui s'en va aux États-Unis, puis nous autres, ben en bas, c'est plus élevé, c'est à 85 %. Donc, c'est très difficile pour les
0: Je veux aller dans le secteur agricole, parce que vous avez pris position là pour le maintien du programme sous gestion de l'offre.
1: Oui, on a maintenu ça en début d'année. Ça fait déjà un an, ça va vite.
0: Ouais.
1: On a supporté ça à l'unanimité. Tous les députés ont supporté ça. Et j'ai eu la chance de représenter le Canada au fait pour la négociation du Mercosur.
0: Oui.
1: Donc, on a parlé beaucoup de la gestion de l'offre au Brésil et en Argentine.
0: Puis, évidemment, il y a sur la table cette entente potentielle, ou en tout cas en négociation avec les États-Unis, le Mexique et le Canada.
1: Oui, la SUAM.
0: La SUAM,
1: qui est à renouveler.
0: Êtes-vous confiant?
1: Plus ou moins. Pour être honnête, là, puis je veux pas être négatif, plus ou moins. Je sais que on est avancé quand même. Vous savez, c'est rare qu'on va jouer la game non politique. On appuie les libéraux, on aide les libéraux à trouver des solutions. Donc, quand on a fait la tournée, mais c'est plus difficile de notre côté avec le gouvernement américain, pour être honnête avec vous. Je pense pas que ça va tomber. Ma prédiction, c'est qu'on va renouveler année par année, puis on renouvellera pas 16 ans. C'est ce que je pense.
2: Ça reviendra pas comme avant, là. Comme du temps de Brian Mulroney puis de Ronald Reagan.
1: Non.
2: On verra pas ça.
1: Je crois pas que pour les prochaines années, peut-être dans le futur, ça va revenir comme avant, mais les prochaines années, je pense pas que ça va revenir comme c'était.
2: Évidemment, dans la communauté, il y a plein de trucs que vous avez aimé souligner, entre autres, puis ça, j'ai appris ça dans le communiqué qui nous a été fourni, le 110e anniversaire du corps de cadets de Beauceville.
1: Oui,
2: c'est impressionnant, ça.
1: 110 ans de rigueur, de discipline. J'ai eu la chance de voir les jeunes à quelques occasions cette année. C'est le fun à voir. C'est la relève, c'est le leadership de demain. C'est beau à voir, là.
2: De donner des lignes directrices, des valeurs en matière de respect puis de discipline, c'est essentiel, ça.
1: De travail d'équipe, hein. C'est quelque chose aujourd'hui que les gens oublient, de travailler en équipe, puis les corps de cadets, s'il y a quelque chose qu'ils apprennent, c'est de travailler en groupe.
2: La prochaine année s'annonce encore une fois très importante, parce que même si on est en période estivale, le député se promène partout sur le terrain. Là, il y a beaucoup de municipalités à voir.
1: On a une quarantaine de municipalités. On est invité partout. Je vais être présent dans la majorité des municipalités. Plein d'activités, plein de festivals, évidemment, qu'on va participer. Là.
2: Il y a de la visite aujourd'hui. Le chef du Parti conservateur, Pierre Poilievre, est de passage en Beauce.
1: Oui, de la belle visite.
2: Qu'est-ce qu'il vient faire, M. Poilievre?
1: Il vient fêter la fête des Québécois avec nous. Il vient à Saint-Georges. On va descendre, on va faire des usines, des entreprises pour avoir la réalité de chez nous, ce qui se passe sur le terrain. Et ensuite, on va avoir un petit souper et une soirée là.
2: C'est important pour vous que le chef du parti vienne prendre le pouls des citoyens de la région?
1: C'est très important. Vous savez, chez nous, on a plein d'enjeux qu'il n'y a pas ailleurs au Canada. Le Canada est grand, avec un taux de chômage au mois de mai de moins de 2,2%. C'est le plus bas taux de chômage au Canada.
2: Donc difficile pour les entreprises de recruter,
1: exactement.
2: D'avoir d'autres choix que d'aller vers les immigrants, les travailleurs étrangers. Ouais. Ça, c'est un dossier que vous chapeautez aussi?
1: C'est un dossier que tous les jours, toutes les semaines, je travaille extrêmement fort. Faut comprendre que le Canada, c'est grand. Des régions que le taux de chômage est à 8, 10, 12 % chez les jeunes de 15 à 20 % Donc, c'est difficile d'avoir l'heure juste, mais il faut être agile, il faut s'ajuster aux régions. Puis, je travaille là-dessus, écoutez, avec mes collègues du Québec, du Caucus Québec depuis un an. Là.
2: Qu'est-ce qu'on peut vous souhaiter pour la prochaine année?
1: Du beau temps pour l'été.
2: Ah, mais ça c'est fédéral. Vous le savez, Environnement Canada, là, vous pourriez peut-être lâcher un petit coup de téléphone.
1: Ouais, c'est provincial, je pense. Non, c'est fédéral, oui, fédéral.
2: Météo Média, c'est provincial.
1: C'est bon.
2: Merci infiniment de votre passage chez nous. Je vous souhaite un bel été, puis on se dit à très bientôt.
1: Merci beaucoup.
2: Merci beaucoup. Jason Groslo, qui est le député fédéral de Beauce, donc qui a dressé un bilan de sa dernière session parlementaire, mais comme vous le voyez, sera bien présent dans la communauté. Il ira à la rencontre des citoyens. Puis aujourd'hui, de la belle visite, le chef du Parti conservateur du Canada, Pierre Poilievre, qui est de passage en Beauce. 7h50 minutes dans Beauce en 1000 matins. Je vous souhaite un agréable mardi. Bon début de journée. Bienvenue chez nous, bienvenue chez vous, au meilleur de la musique. On s'appelle O101.5. Au retour des messages, on aura Jonathan Pinchot. Bon début de journée. Bienvenue dans les 100 000 matins au 101.5.
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1: Rivière que ça ralentit et ça se maintient jusqu'en approche finale pour le tablier du pont Pierre-Laporte. C'est code rouge sur le pont de Québec. C'est au ralenti sur Henri IV entre l'Aquarium et le chemin Saint-Louis. Sinon, le boulevard Laurier, c'est au rouge entre Henri IV et l'Université Laval, Robert Bourassa notamment. C'est au ralenti sur le boulevard Charest entre Duplessis et Henri IV jusqu'à la hauteur de Saint-Sacrement. Il y a de la réticence dans les bretelles de l'autoroute 20 vers Lévis, mais directement sur la 20 à la hauteur de l'ancienne balance à Charny. C'est au ralenti compte tenu des travaux importants qu'on retrouve dans le secteur de Taniata. Vous êtes témoin d'événements, quelque chose que j'ai pas vu, n'hésitez pas. 418-387-1015.
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2: Bon mardi, ici Louis-Philippe Arnoirel. Trois personnes, dont un policier, sont mortes hier lors d'une fusillade dans le quartier Côte-des-Neiges à Montréal. Vers 11h35, les policiers ont répondu à l'appel d'un citoyen disant avoir entendu des coups de feu et vu un homme armé à l'hôtel Hilton. Le suspect a été abattu. La mairesse de Montréal, Soraya Martinez-Ferrada, devrait se rendre ce matin sur place. Le Bureau des enquêtes indépendantes a ouvert un dossier et la Sûreté du Québec enquête sur l'aspect criminel en parallèle. Par ailleurs, le policier et le passant tué lors de la fusillade survenue hier à Montréal ont été identifiés. L'agent abattu est Mohamed Lamine Benredouane, un agent de 34 ans qui s'était joint au SPVM en 2021. Les drapeaux de l'Assemblée nationale, des postes du service de police et des bâtiments municipaux ont été mis en berne pour lui rendre hommage. Le civil tué a été identifié par le Centre consultatif des relations.

0: juive et israélienne comme étant Michael Mizrahi, un membre bien-aimé de la communauté juive de Montréal. Une policière du SPVM a aussi été gravement blessée. Son état est désormais stable. En politique maintenant, le chef péquiste Paul-Saint-Pierre Plamondon propose qu'un Québec souverain se dote d'une armée, d'un ministère de la Défense nationale et adhère à l'OTAN avec des dépenses militaires atteignant 5% du PIB d'ici 2035. Selon le livre bleu du Parti québécois publié hier, les forces armées québécoises seraient composées d'effectifs permanents modestes et d'une réserve volontaire sans service militaire obligatoire. Le document prévoit que les 20 000 militaires canadiens au Québec au moment de l'indépendance pourrait joindre les forces québécoises. Et une enquête du réseau canadien de recherche sur les médias numériques révèle que Facebook a diffusé plus de 355 000 fausses nouvelles générées par intelligence artificielle depuis 2025. L'objectif de cette opération est financier et non politique, attirer les internautes vers des sites de fausses nouvelles pour monétiser leur fréquentation. C'est ce qui complète vos actualités Arsenal Média. Passez une bonne journée sur nos ondes.
1: Au baseball, les Tigers de Détroit ont battu les Yankees de New York hier par la marque de 5 à 3. Il y a les Blue Jays de Toronto qui ont défait les Astros de Houston 4 à 2. Et victoire de 3 à 2 pour les Rockies du Colorado sur les Red Sox de Boston. Ces trois séries de rencontres se poursuivent aujourd'hui. Ça débute à 16h07. Ligue frontière de baseball ce soir à 18h50 et Capitale de Québec accueille les Titans d'Ottawa. Au soccer, Lionel Messi a trouvé le fond du filet à deux reprises pour aider l'Argentine à battre l'Autriche 2-0 hier à la Coupe du monde de soccer. L'Argentin a donc inscrit ses 17e et 18e buts en Coupe du monde. Il est le nouveau détenteur du record de buts. La France a défait l'Irak 3-0. Il y a quatre autres matchs au programme aujourd'hui. Le Canada, lui, sautera sur le terrain demain, 15h, contre la Suisse. Finalement, au hockey, l'ex-gardien du Canadien de Montréal, Carey Price, et l'ex-capitaine des Bruins de Boston, Patrice Bergeron, seront intronisés au temple de la renommée du hockey. C'est ce qu'a annoncé hier la Ligue nationale de hockey. Alternance soleil-nuage pour aujourd'hui avec 22 au maximum, humidex ressenti 27 degrés. Quelques nuages pour ce soir, la nuit prochaine, minimum de 13. Alternance soleil-nuage pour demain, d'un risque d'orage en après-midi, maximum de 21. Alternance soleil-nuage jeudi avec 25. Et actuellement, ben, c'est stable à 15 degrés.
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0: Bon mardi, si vous êtes déjà au travail, je vous souhaite une agréable journée. Merci de le faire au son du meilleur de la musique au 101.5. On aura la musique des Cowboys Fringants dans les prochaines minutes. Je vous rappelle aussi mon concours Big Flo et Oli pour aller voir le spectacle de ces rappeurs français le 22 janvier prochain du côté du Centre Vidéotron. Vous me textez votre nom, municipalité, numéro de téléphone et adresse courriel. Les billets vous seront envoyés de façon électronique et je vous dis tout de suite bonne chance. OK, on aura aussi Dave Welsh qui est de Défi Évasion pour parler d'une nouvelle activité. Bon début de journée, bienvenue au 101.5.
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0: Cowboy Fringant, que vous pourriez entendre encore plus à compter de 16h aujourd'hui. C'est le spécial 100% Québec pour souligner la fête nationale. Donc, ça commence à 16h aujourd'hui jusqu'à 23h59 demain le 24. Question de vous accompagner dans vos célébrations de la fête nationale. Autre sujet, rapido presto, il me reste encore une paire de billets à donner pour Big Flo et Oli qui sera de passage au Centre Vidéotron le 22 janvier prochain. Si ça vous tente, un message texte au 418-387-1015. Vous faites comme Daniel Saint-Pierre de Thetford. Vous me laissez votre nom, numéro de téléphone, municipalité et adresse courriel. Et Daniel va recevoir, en cours d'avant-midi aujourd'hui, sa paire de billets de façon électronique pour aller voir Big Flo et Oli le 22 janvier au Centre Vidéotron de Québec. L'entreprise Défi Évasion, moi, c'est quelque chose que j'adore. Je suis allé visiter la succursale de Québec, celle de Lévis, et de se retrouver dans un parcours interactif, c'est toujours très agréable, et d'autant plus que Défi Évasion lance un tout nouveau parcours extérieur immersif, Paradoxe aux Plaines, dans la région de la Vieille Capitale. Ça va être magnifique. Pour en parler, c'est le propriétaire, le grand Manitou de Défi Évasion, Dave Welch. Bon matin, comment allez-vous?
1: Bon matin, merci pour les éloges. En fait, on travaille en équipe, mais je me fais le porte-parole, en effet, de Défi Évasion.
0: Oui, parce que ça va faire 10 ans cette année, ou ça l'a déjà fait là, que Défi Évasion existe?
1: Ça l'a déjà fait. Au printemps, on a célébré notre 10e anniversaire. On roule sur notre 11e anniversaire maintenant.
0: Parce que 10 ans à faire découvrir des parcours vraiment où on met, l'intelligence, mais encore plus, évidemment. Quand on est à l'intérieur, on a un temps limite pour sortir d'une pièce à une autre. Il y a des personnages, il y a des énigmes qu'on doit résoudre en équipe. C'est vraiment, en tout cas, autant pour les entreprises que pour les amis, les membres de famille, une activité tellement le fun à faire. Et là, vous avez décidé de lancer un parcours immersif extérieur. Parlez-moi un peu de cette activité-là.
1: Oui, exact. En fait, c'est une belle initiative qu'on a réalisée grâce notamment à la Ville de Québec. Il y avait un programme Défi Québec. En fait, on a développé un parcours en réalité alternée dans le Vieux-Québec. Donc, réalité alternée, c'est vous voyez avec vos vrais yeux, mais il y a aussi quelque chose qui se passe via votre téléphone cellulaire. Puis ça nous permet d'offrir une expérience là touristique, immersive, éducative et évidemment ludique, là, parce que faut avoir du fun dans tout ça.
0: Parce que j'allais dire que quand j'étais jeune avec des profs d'histoire, on visitait le Vieux-Québec, on nous garochait plein de dates, puis plein d'événements, puis plein de faits historiques, mais de le faire de façon interactive, de façon ludique aussi, c'est donc bien le fun. Quelle bonne idée!
1: Oui, exactement. Puis, tu sais, c'est sûr que, comme je l'ai mentionné, le volet historique, évidemment, Vieux-Québec, on s'en sort pas. Il y a un événement majeur qui s'est passé sur les plaines d'Abraham, qu'on connaît tous, le 13 septembre 1759. Puis, si je peux me permettre un peu le synopsis veut, ben en fait, c'est que si vous avez été recruté par des spécialistes spatio-temporels pour mettre de l'ordre là-dedans avec la victoire des Britanniques sur les plaines d'Abraham, puis il se passe des anomalies, donc vous voyagez à travers le temps, autant dans le futur que dans le passé, pour remettre de l'ordre là-dedans et réaliser peut-être qu'est-ce qui s'est réellement passé là. Lors de cet événement.
0: Oui, la célèbre bataille des plaines où on dit je parlerai avec la bouche de mes canons ou quelque chose du genre.
1: Ouais.
0: c'est vraiment trippant. Parlez-moi un peu, là, à partir du moment où on démarre tout ça sur l'avenue Wolfe-Montcalm, là, avec notre téléphone, bon, parlez-moi un peu de l'application et comment ça fonctionne.
1: Oui, exactement. Donc, les gens ont leur téléphone cellulaire. Il n'y a pas besoin de downloader une application comme telle. Donc, tout se passe directement sur le téléphone. Donc, on a des lieux marquants. Donc, le tout débute, comme vous avez mentionné, là, au Parc des Gouverneurs, à proximité du Château Frontenac. Ensuite, il y a un autre élément important qui est la promenade des Gouverneurs qui longe le fleuve Saint-Laurent. C'est magnifique en passant. Il y a différents endroits sur les plaines d'Abraham. Puis, ça se termine à proximité des Jardins Jeanne d'Arc, près de Grande Allée. Donc, les gens peuvent avoir du plaisir tout en profitant de l'extérieur. Tu sais, parfois, Là, aujourd'hui, c'est un peu plus maussade, mais il y a des belles journées pendant l'été. Donc, une belle activité familiale que les gens peuvent se déplacer. On a d'ailleurs une version écourtée qui dure environ une heure et quart. Puis on a la pleine expérience qui est aux alentours de 2 heures. Vous l'avez mentionné aussi en entrée de jeu, dans nos jeux d'évasion, on va dire traditionnels, en succursale, en salle, on martèle beaucoup le fait que les gens ont un temps limite, alors que celui-ci, cette expérience-là, le facteur temps n'existe pas. Donc, les gens peuvent se déplacer à leur rythme. S'ils veulent arrêter pour manger une crème molle ou du moins s'abreuver d'une boisson quelconque, ils peuvent très bien le faire et recommencer par la suite. Donc, ça se joue très, très bien là en famille ou avec des amis.
0: Mais en même temps, est-ce qu'on peut dire que parmi les valeurs qui sont mises de l'avant, c'est évidemment la réflexion, l'observation, l'esprit d'équipe?
1: Exact. Donc, les gens vont devoir analyser certaines choses, retrouver des ressemblances au niveau de ce qu'ils voient dans leur téléphone cellulaire et dans la vraie vie, si je peux dire, d'où le point de la réalité alternée. Donc, vont élucider des choses, vont trouver des codes, vont déchiffrer des énigmes, remettre de l'ordre dans tout ça, puis avancer d'une étape à l'autre et, encore une fois, vont se déplacer à de super beaux endroits parce que au final, on connaît Québec, mais est-ce qu'on le connaît réellement? D'où la question d'avoir développé un parcours dans le Vieux-Québec.
0: Ah, mais ça doit être tellement fantastique, d'autant plus que de le marcher puis de le faire en plein cœur de la cité historique, c'est génial. Bon, évidemment, il faut avoir un accès Internet avec son téléphone pour participer à l'activité. Sinon, comment on fait pour avoir l'accès aux questionnaires, aux réponses, mais ouais, surtout à tout ce volet-là pour s'amuser?
1: Tout à fait. Donc, pour se procurer son jeu, c'est directement sur défi-évasion.com. Les joueurs vont pouvoir acheter le parcours. Donc, à ce moment-là, le jeu débute. Il y a les indications de début de jeu. En cours de jeu, vous avez toujours droit à des indices pour vous permettre de vous aiguiller si ben, vous voulez accélérer ou du moins vous êtes vraiment buté à un obstacle mental, si je peux dire comme ça. Ou sinon, il y a toujours l'option de prendre la réponse puis de tout simplement aller à l'autre étape. Donc, en aucun temps, les joueurs sont abandonnés. Ils peuvent toujours se faire accompagner pendant le jeu. Puis, c'est vraiment plaisant là, pour l'avoir essayé à maintes reprises là, pour lors de nos playtests, parce que c'est bien beau lancer un jeu comme ça puis dans le Vieux-Québec, mais on a dû l'essayer pour valider si ça faisait du sens, si les teintes étaient correctes, si les énigmes étaient pas trop ardues. Puis j'ai vraiment aimé, ça apporte une autre dimension à ce qu'on connaît des jeux d'évasion en succursale.
0: Mais en succursale aussi, il y a des indices qui nous sont donnés, il y a des gens qui, ouais, bon, si on voit des comédiens qui sont là, qui font partie du décor, qui vont venir parfois nous diriger vers la bonne réponse pour poursuivre le parcours. C'est tellement agréable. Comment on fait pour innover, se moderniser, se réinventer des voix?
1: C'est une très bonne question. Évidemment, comme j'ai mentionné d'entrée de jeu, on travaille en équipe. Moi, je travaille avec des gens extrêmement créatifs. Donc, j'ai cette chance-là de me faire bombarder d'idées puis d'être à l'affût de tout ce qui se fait. Donc, on essaie constamment de repousser les limites parce que la clientèle en demande plus. La clientèle est présente. On a ce devoir-là de répondre à ce besoin-là de notre clientèle. Puis on le prend très au sérieux là en étant innovant dans le domaine, puis en prenant notre rôle, on va dire, au sérieux et dans l'innovation constante.
0: Dave Welsh, merci infiniment pour ces 10 ans à nous permettre de se dépasser, de se réinventer. Merci infiniment d'être aussi créatif et inventif. Puis je vous en souhaite encore tout autant. Merci infiniment d'avoir pris du temps pour nous parler aujourd'hui.
1: Un grand merci de l'intérêt, puis à bientôt tout le monde. Bonne journée.
0: À bientôt. Dave Welsh, c'est le grand Manitou, mais qui travaille en équipe au sein de l'entreprise qui est là depuis plus de 10 ans maintenant, Défi Évasion. Je vous le dis, là, en succursale, j'ai capoté, j'ai trippé, j'ai adoré vivre l'expérience. C'est vraiment, vraiment quelque chose de très agréable où on va développer sa réflexion, ses réflexes, son sens de l'observation, l'esprit d'équipe. Et quand on est plusieurs à partager ce moment-là, bien évidemment, l'adrénaline monte un tout petit peu parce qu'on veut évidemment essayer de battre des temps qui ont déjà été établis par d'autres équipes. Puis d'une certaine façon, on veut aussi se surpasser, se dépasser. Puis pourquoi pas, en débattant son propre temps, mais pour essayer cette activité extérieure, je vous invite à visiter défi-évasion.com qui lance Paradoxe aux plaines, une aventure historique interactive à vivre à son propre rythme. Vous pouvez y aller avec les enfants, 8 ans et plus, il n'y a pas de souci, d'une durée de 60 à 90 minutes. C'est vous qui allez à votre propre rythme et vous suivez les questions, les énigmes et vous tentez de trouver toutes les réponses. On parle de niveau débutant, mais recommandé pour les 8 ans et plus, accompagné évidemment d'un adulte. Et ça se fait autant en anglais qu'en français particulièrement, mais on vous offre évidemment une activité, un parcours que vous pourrez faire à votre propre rythme. Et comme le disait M. Welch, Dave Welch, de s'arrêter pour manger une molle, il n'y a pas de souci. Je veux dire, on est là pour avoir du plaisir. Avec le téléphone, il n'y a pas de souci. Donc, je vous invite à visiter défi-évasion.com pour tous les détails. 8h25 minutes dans vos 100 000 matins. Je vous souhaite un agréable début de journée. 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

0: 100 000 matins. Bon début de journée, bienvenue dans les 100 000 matins au 101.5. Au retour des messages, on aura les nouvelles régionales avec Benjamin Aubert et le passage des gens du CGE de Beauce-Nord. Bon début de journée, bon mardi tout le monde.
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13: Bonjour, ici Benjamin Aubert. Voici vos actualités. La première ministre Christine Fréchette s'est dite profondément choquée et attristée à la suite de la fusillade qui a fait 3 morts, dont un policier, hier dans l'arrondissement Côte-des-Neiges à Montréal. Elle a ordonné la mise en berne des drapeaux du Québec en hommage aux victimes. Le gouvernement du Québec et la ville de Saint-Georges ont annoncé un partenariat pour faire avancer le projet de prolongement de l'autoroute 73 jusqu'à la 150e rue. L'entente, présentée par le ministre Samuel Poulain et la mairesse Manon Bougie, prévoit un tronçon d'environ 1,4 km ainsi qu'une nouvelle sortie. Les autorités estiment que ce prolongement pourrait améliorer la fluidité et la sécurité routière, en plus de réduire le trafic lourd au centre-ville. Une table de travail est mise en place pour compléter les prochaines étapes, incluant l'obtention des autorisations environnementales et les analyses techniques. La MRC de la Nouvelle-Beauce demande à Hydro-Québec d'étudier la possibilité de permettre certains usages agricoles et forestiers dans les emprises prévues pour la future ligne de transport Axe-Appalaches-Bas-Saint-Laurent. Ces corridors, nécessaires sous les lignes électriques, pourraient, selon la MRC, continuer d'être exploités partiellement plutôt que d'être entièrement retirés de la production. La MRC souhaite une démarche de concertation avec les propriétaires et les acteurs du milieu afin de trouver des solutions adaptées au territoire. La MRC de la Nouvelle-Beauce demande également au Centre de services scolaires de la Beauce-Etchemin de suspendre ses nouvelles mesures en transport scolaire afin d'en analyser les impacts. Les élus soutiennent que les changements pourraient réduire l'accès au transport pour certains élèves, limiter des accommodements familiaux et entraîner des coûts additionnels, ainsi que des enjeux de sécurité près des écoles. La MRC souhaite une consultation avec les municipalités et les parents. Ces demandes surviennent alors que le Centre de services scolaires de la Beauce-Etchemin prévoit abolir 27 parcours d'autobus à la rentrée en raison de compression budgétaire. Et l'organisme La Cantine pour tous étend son service de repas à domicile en Chaudière-Appalaches, ce qui permettra à plus de 8000 foyers d'avoir accès à des repas congelés livrés directement chez eux. Le programme vise principalement les personnes aînées afin de soutenir le maintien à domicile avec une tarification sociale pour les 55 ans et plus en situation de vulnérabilité. Voilà, c'est ce qui complète. Pour d'autres manchettes, consultez maboss.com.
0: Météo pour aujourd'hui, ça devrait se dégager parce qu'on parle d'alternance soleil-nuages avec un maximum de 22-27 humidex, peut-être quelques gouttelettes à 40%, mais rien de bien important comme précipitation. Des nuages pour ce soir, minimum de 13. Alternance soleil-nuages demain, il pourrait y avoir un orage en après-midi, 21 degrés. Alternance soleil-nuages jeudi avec 25. Et là, ben, partout où vous êtes, à 8h36, on s'est stable à 15 degrés. Les grands bazous avec Richard Z. Sirois du lundi au vendredi midi, mais la formule week-end le dimanche matin à compter de 9h. Cette chanson-là était numéro 1 à la fin de l'été 1988 avec Def Leppard. C'est parti.
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1: Quand il est question du CJE de Beauce-Nord, particulièrement, on a tendance à penser que ça ne s'adresse qu'aux gens qui proviennent de l'immigration. Oui, on fait de l'intégration, on fait de l'accompagnement, mais il y a toutes sortes de services qui sont offerts. Et notre prochaine invitée, elle est conseillère en employabilité au CJE de Beauce-Nord, Maude Tauvette. Bonjour Maude, comment vas-tu?
2: Bonjour, ça va bien toi?
1: Ben oui, de bonne humeur.
2: Oui.
1: Qu'est-ce que ça fait une conseillère en employabilité au CJE Beauce-Nord?
2: On touche tout ce qui va apparaître un peu à l'emploi. Fait que ça soit le CV, la présentation avec les employeurs, la recherche d'emploi aussi beaucoup, avec soit le marché comme les offres d'emploi sur certains sites web de recherche d'emploi, ou bien aussi là avec le marché caché, que ça un peu là, c'est le tout ce qui est pas apparent.
1: C'est ça, c'est que oui. C'est pas nécessairement une offre d'emploi qui sera disponible. C'est ça les offres cachées.
2: C'est ça, oui, ça représente 70 % du marché présentement. Oui, c'est énorme. Ça, c'est les réseaux de contacts qu'on a autour de nous. Ça peut être aussi, je vais porter mon CV puis demain matin, quelqu'un a démissionné, donc c'est une question de circonstances. Mm-hmm. Ça peut être aussi là, une personne qui nous aurait référé ou simplement, là, je vais porter mon CV avec dans un employeur, puis il nous recontacte dans plusieurs mois.
1: Alors, partons du début, Maud, oui. Si tu veux bien. À partir du moment où il y a un jeune de 18 à 35 ans, règle générale, ce sont ces gens-là.
2: 14-35.
1: 14, oui. Parfait, excellent. 14-35 ans, c'est les gens dans la fourchette d'âge qui se présentent au CJE de Beauce-Nord. Première étape, dire j'ai besoin d'un coup de main. On commence par quoi?
2: On va toujours commencer par le CV. Fait qu'on va vraiment vérifier ensemble. Souvent, ils vont en avoir un, mais on va le modifier, on va apporter des termes. Des fois, on va essayer de déjouer l'IA aussi, là, dans certains domaines. Ah ouais? C'est très présent, oui, avec différents termes. Après ça, ben là, on commence la recherche d'emploi. Fait que là, on va voir un peu les offres d'emploi, les éléments.
1: Mais avant d'aller aussi loin, revenons oui. au CV, si tu veux bien.
2: Oui.
1: Est-ce qu'il y a des gens qui ont tendance à trop mettre d'informations, trop de renseignements, et ça devient lourd, et quand c'est trop lourd, ça s'en va dans filière 13?
2: Ça va dépendre de la clientèle. Je dirais que les plus jeunes, ils en mettent pas assez. Puis ceux qui ont plus d'expérience vont en mettre trop.
1: OK.
2: Fait que c'est vraiment un juste équilibre là, entre les deux, d'avoir...
1: Donc, le regard de la professionnelle que tu es va être en mesure de dire, voici la façon dont on devrait présenter ton CV.
2: Oui, c'est ça.
1: Avec la lettre de présentation.
2: Oui, on peut la faire aussi, là, s'ils ont besoin.
1: Après ça, on part à la recherche d'un boulot?
2: On va regarder les offres d'emploi. Ça veut pas dire qu'on est prêt tout de suite à postuler. Mais oui, on va commencer à regarder ensemble c'est quoi nos intérêts. Qu'est-ce qu'on aimerait faire comme emploi? Parce qu'il existe quand même là, différents milieux.
1: Qu'est-ce qui vient au top de la liste? Est-ce que c'est les conditions de travail, l'horaire, le salaire? Qu'est-ce qui vient en haut, complètement en haut? Tu as dû en voir plusieurs, là.
2: Oui, je dirais là que c'est souvent, ça va être une question de transport. Donc, il y a beaucoup de gens qui n'ont pas de moyens de transport, puis on n'a pas l'autobus ici. Donc, ça, c'est à considérer. Puis aussi, la condition là au niveau de conciliation travail-famille. Donc, oui, je veux travailler, mais je veux pas juste travailler. Je veux aussi là peut-être faire un 35 heures par semaine, par exemple, une fin de semaine sur deux. Donc vraiment, là, la conciliation va aussi être un élément qui est très important quand ils vont commencer la recherche d'emploi.
1: C'est drôle, hein? Tu m'as pas parlé des conditions de travail ou en tout cas du salaire?
2: De moins en moins. Parce que
1: c'est une qualité de vie que les gens recherchent davantage?
2: Davantage, oui. Puis aussi, le marché de l'emploi est un petit peu plus restreint. Pas juste ici à Sainte-Marie, ouais. Là, mais un peu partout. Fait que le salaire devient moins une priorité. Puis beaucoup qui vont avoir choisi l'emploi par rapport au salaire reviennent nous voir parce que finalement, ils n'aiment pas le travail.
1: Hey boy, ça parle fort, ça!
2: Oui. Donc, vraiment...
1: Première étape, on met à jour le CV, la lettre de présentation. On va accompagner les postulants dans cette démarche-là. Deuxième étape, on regarde, on jette un coup d'œil aux emplois disponibles. Après, quelle est l'autre étape?
2: Il y en a qui vont se lancer directement après pour postuler, mais une étape souvent qu'on va négliger, c'est la pratique d'entrevue ou de se préparer pour les questions. L'entrevue d'embauche, plus qu'on va être préparé, meilleur qu'on est. Puis les gens souvent vont le sous-estimer. Puis là, ils vont aller en entrevue, puis ils seront pas pris. des fois, oui, c'est une question là de avec l'employeur peut-être, mais souvent, ça va être lié au fait que je me suis pas préparée. On se demande là, hey, c'est quoi tes forces? C'est difficile d'y répondre, même pour moi, si on me lance ça comme ça aujourd'hui. Donc, c'est vraiment...
1: Parce qu'ils vont le demander.
2: Généralement, oui, ou il y a plein de petites techniques là par rapport à ça. Tu sais, j'ai déjà eu quelqu'un qui avait pas l'emploi, puis quand elle allait passer l'entrevue, elle nommait qu'elle voulait être directrice de ce milieu-là, puis devant elle, ben il y avait la direction. Tu sais, c'est une petite technique, mais ça fait souvent qu'elle avait pas l'emploi, probablement à cause de ça, parce qu'elle disait un peu, ben
1: si je veux prendre ta place.
2: Oui, c'est ça, sans le vouloir, c'était pas méchant, elle avait de l'ambition, mais ça peut être un enjeu des fois qu'on parle trop, on dévoile trop, puis c'est pas nécessairement nécessaire là d'aller dans tous les détails. Là.
1: Alors, en te rencontrant, on sera en mesure de se pratiquer, de faire des mises en scène pratiquement en prévision d'une entrevue.
2: Je m'adapte pour chaque personne, il y en a que ça va être ça, vraiment une mise en scène. Il y en a pour qui on a des documents préparés, puis on va juste regarder les questions ensemble, préparer des réponses. Il y en a pour qui que c'est vraiment au besoin. Je vais revenir si j'ai une question ouais. Là, par rapport...
1: Est-ce qu'il y a des questions pièges quand tu as une entrevue?
2: Oui, ça peut arriver. Il y en a quand même là, quelques-unes. Les gens oublient souvent que le but, c'est de mettre en valeur nos compétences. Fait qu'il faut faire attention à ça. Tu sais, par exemple, nos faiblesses, c'est pas le moment de choisir la pire faiblesse qu'on a. Donc, faut okay. La cibler. Faut la choisir.
1: Parce que tantôt, t'as dit, quelles sont tes forces? C'est une question parfois qui est difficile. Je vais te donner mon truc à moi. Ça a marché au moins une fois.
2: OK.
1: Quand le patron m'a demandé ça, c'est quoi ta principale force? J'ai répondu, je le sais pas. Mais ce que je peux vous dire, c'est qu'un jour, c'est votre place que je veux. Il m'a dit, tu commences demain. Instantanément.
2: OK.
1: C'est drôle, hein?
2: Oui. Ben, c'est sûr que le marché change quand même. T'sais, je pense que les employeurs, oui, ils veulent quand même quelqu'un qui veut rester au même endroit. Ils veulent quelqu'un qui sait travailler en équipe. L'autonomie aussi, là, va être quelque chose qui va être très recherché.
1: La ponctualité.
2: Oui, hein? La ponctualité. Puis moi-même, je le dis, la ponctualité, ça va de soi. C'est pas une qualité. On s'attend à ce que tu arrives à l'heure. Malheureusement, si tu n'arrives pas à l'heure, bien, ça se peut que tu perdes ton emploi. Fait que ouais. Ça, c'est des éléments aussi qu'on peut travailler là,
1: ensemble.
2: Ensemble, oui. Parce okay. Qu'il faut trouver l'emploi, mais il faut réussir à le conserver aussi.
1: Est-ce qu'il y a d'autres étapes où on a fait pas mal le tour?
2: On a fait pas mal le tour. Après ça, ben c'est vraiment d'essayer le CV. Ça se peut là qu'on ait des choses à remodifier. Ouais. L'entrevue aussi, même chose. Puis il faut quand même, là pour la recherche d'emploi, être investi. C'est long. C'est pas demain matin, j'ai un emploi. Là. C'est plusieurs semaines. Des fois, ça peut être des mois aussi.
1: Faut pas se décourager.
2: Non, c'est ça. Exactement. Faut juste persévérer.
1: S'il y a des gens qui nous ont écoutés ce matin, qui sont âgés entre 14 et 35 ans, puis qui ont besoin d'un coup de pouce, on fait comment pour appeler Maude Tauvette?
2: On peut directement appeler à la réception. Puis elle, après ça, elle va les mettre dans mon calendrier.
1: Alors, CGE de Beauce-Nord au 418-386-2532. Maude Tauvette, merci de ton passage chez nous.
2: Merci.
1: À bientôt. Maude Tauvette, elle est conseillère en employabilité au CGE de Beauce-Nord. C'est le 418-386-2532.
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présente 100% Québec pour la fête nationale, donc à compter de 16h jusqu'à 23h59 demain. Je vous souhaite une bonne fête nationale. C'est congé pour l'équipe. Demain, on se retrouve jeudi à compter de 6h. Stéphanie s'amène dans les prochaines. Salut tout le monde. À jeudi, 6h.

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4: Mardi 23 juin, à l'aube de quelques heures de congé pour souligner notre fête nationale, on part ensemble une autre belle journée. Mon nom est Stéphanie Gagné. Je vous remercie d'être là pour le meilleur de la musique à Haut et ce partout au Québec jusqu'à midi. On va vous parler des nouveaux venus au temple de la renommée du hockey, des petites jeunesses. Sinon, comprendre le drapeau du Québec, qu'est-ce que ça veut dire, les fleurs de lys, la croix blanche, le bleu à l'intérieur et qu'est-ce qu'il y a comme show ce soir sur les plaines si vous vous déplacez. Et encore si vous le regardez à la télé. Sinon, en musique, Vallière, Dan Bélanger, Fernand Blondes et la nouveauté de Chabouzé, mais à l'instant, l'original, il est de John Denver, Take Me Home, Country Roads, que vous connaissez. Et ça, elle a été fortement inspirée par John Denver, soit Lonely Road, Machine Gun Kelly et Jelly Roll. À haut!
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Jack Hart avec David Usher, qui est rendu un pro de l'intelligence artificielle. Il fait des conférences partout sur la planète. Et elle, Marie-Mé, sera du show de la fête nationale sur les plaines ce soir. Puis d'ailleurs, en parlant de notre fête nationale, le drapeau du Québec, on en voit partout, dans les commerces, les maisons, les lieux de festivité de la Saint-Jean. Mais qu'est-ce qu'il veut dire? J'ai enfin des explications. Vous pourrez garder dans votre petite poche d'en arrière. Ça pourrait servir aujourd'hui et encore demain. Mais juste avant, en musique, voici Sugar Ray à haut.

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1: 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Cours d'histoire 101 sur la signification de ce fameux drapeau. Notre fierté, le drapeau du Québec. Les quatre fleurs de lys qui représentent le lien du Québec à la France, symbole qui était particulièrement employé par la monarchie depuis le sacre du roi Philippe Auguste en 1179. La croix blanche, c'est en plein cœur du drapeau, sera apparue à l'époque des croisades avant d'être popularisée en France lors de la guerre de Cent Ans. C'était pour contraster avec la croix rouge que l'on retrouve encore aujourd'hui sur le drapeau anglais, le fameux Union Jack. Et la couleur bleue, il y a deux propositions. Serait porteur d'une signification religieuse. Rappellerait le bleu sur le manteau de la Vierge Marie. Et d'autres experts parlent de la chape, un long manteau d'apparat droit sans manches que portait Saint-Martin, le saint patron du royaume des Francs. Bon, ça fait un peu, ça fait un peu d'histoire dans votre matinée, mais toujours bon de savoir ce que signifie le fameux drapeau qui est notre fierté au Québec. Somber un petit peu plus de bonne humeur avec Homewrecker qu'on vous offre dans quelques minutes à peine.
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1: J'ai deux chums, Cassandra et encore Audrey, qui sont des sœurs et qui, à chaque année, se donnent rendez-vous pour le Cavendish Beach Music Festival, qui est un gros, gros festival de country à l'île du Prince-Édouard. Et d'ailleurs, Blue Ridge Band va être en show là-bas. On les écoute à haut.

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1: Ce que j'adore en écoutant Oh pour le meilleur de la musique, particulièrement pour la fête nationale du Québec, c'est qu'il n'y a pas de stress. Vous n'aurez pas à vous monter une playlist de fous pour écouter que des artistes québécois. C'est exactement ce qu'on va vous offrir. Et c'est aujourd'hui, à partir de 16h, à partir du début du trafic, 100% Québec. Et sachez que demain aussi, ben là, évidemment, on vous offre programmation 100% québécoise de 7h à 11h avec l'ami Chuck Noël. Julie Barry qui sera là en journée, quand même un bon bout de temps de 11h à 19h. Et encore une fois, de 19h à minuit, parce que ouais, ça se passe jusqu'à minuit le 24. 100% franco, 100% Québec à haut. Yellow Card à venir et vos infos dans quelques minutes à peine.

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14: Bonjour, ici Benjamin Aubert. Voici vos actualités. Le corps d'une femme a été découvert hier soir dans un secteur boisé de la rive sud de Québec. Le service de police de la ville de Québec traite le dossier comme une mort suspecte. Un homme dans la soixantaine a été arrêté en lien avec l'affaire. Il est détenu et doit être rencontré par les enquêteurs. La victime a été retrouvée grâce à des éléments recueillis au cours d'une enquête menée avec l'aide du service de police de la ville de Lévis. Le gouvernement du Québec et la ville de Saint-Georges ont annoncé un partenariat pour faire avancer le projet de prolongement de l'autoroute 73 jusqu'à la 150e rue. L'entente prévoit un tronçon d'environ 1,4 km ainsi qu'une nouvelle sortie. Les autorités estiment que ce prolongement pourrait améliorer la fluidité et la sécurité routière, en plus de réduire le trafic lourd au centre-ville. Et la MRC de la Nouvelle-Beauce demande au Centre de services scolaires de la Beauce-et-Chemin de suspendre ses nouvelles mesures en transport scolaire afin d'en analyser les impacts. Les élus soutiennent que les changements pourraient réduire l'accès au transport pour certains élèves, limiter des accommodements familiaux et entraîner des coûts additionnels, ainsi que des enjeux de sécurité près des écoles. Voilà, c'est ce qui complète. Pour d'autres manchettes, consultez mabeauce.com.

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Qu'est-ce qui se passe à soir sur les plaines pour le show du 23 juin? Il y en a un autre à Montréal demain. Mais ce soir-là, beau temps, mauvais temps? On souhaite plus de beau temps que de mauvais temps parce qu'on sait que ça peut être annulé. C'est exactement ce qu'on a vécu l'an dernier. Qui va être en show? Show qu'on peut voir sur place et aussi dans notre télé à Télé-Québec. Détails dans quelques minutes. Mais juste avant, Creed et My Sacrifice à haut. Oh!

0: Après deux éditions marquées par la météo, avec la pluie en 2024 et un violent orage qui a forcé l'annulation en 2025, les organisateurs du grand spectacle de la fête nationale sur les plaines abordent cette édition de ce soir avec beaucoup d'optimisme. On avait fait les vérifications, faible risque de précipitation et aucune cellule orageuse qui est à l'horizon. Sinon, dans la foule, on aura parapluie puis on se fera mouiller, c'est tout. Mais c'est 40 000 personnes autour de ça qu'on attend pour, ce show sur place, sur les plaines d'Abraham à Québec, mais aussi diffusé dans la télé. Mais s'il y a annulation, il faut dire qu'on a filmé une répétition au cas où et qu'on pourrait diffuser ça si, vraiment si, les artistes invités, Lou Adrian Cassidy, Claude Dubois, Marie-Mé, Daniel Boucher, Mélissa Bédard, Mia Tinard, Marie-Pierre Arthur, Gab Bouchard, Marie-Denise Pelletier, Sarah Mé, à la Claire Ensemble, Joseph Sarenz et le porte-parole Pierre-Luc Funk. Il y a un hommage aussi à Guy Lafleur qui reste secret pour l'instant et qui est au programme. C'est ce soir, 21h, après la première partie d'À la Claire Ensemble. Et le show va être présenté à partir de 21h30 à Télé-Québec. Papa Roach, ça sort bien la petite nouvelle à haut.
1: Dans un instant.

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0: Évidemment qu'on souligne la fête nationale à notre façon à Eau avec programmation 100% Québec à partir de ce soir, 16h. En musique à l'instant, Gabriel Fredette.
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1: Bonne Saint-Jean en avance, parce que moi, je serai pas là. Non, non, demain, congé. Plusieurs aussi auront congé pour souligner la fête nationale. Nous, on vous donne pas de congé côté classique québécois avec une programmation 100% Québec à Haut 101.5 sur la Beauce et encore sur la rive sud de Québec. Et parmi les festivités à la ville de Saint-Georges, demain, 24 juin, à l'aéroport de Saint-Georges, spectacle aérien avec les célèbres Snowbirds des forces canadiennes qui vont prendre d'assaut le ciel. Il y a détails à destinationbeauce.com. Vous êtes à Haut 101.5 pour le meilleur de la musique.
0: Ce qui s'en vient, encore des...

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4: Bonjour, ici Benjamin Aubert. Voici vos actualités. Le corps d'une femme a été découvert hier soir dans un secteur boisé de la rive sud de Québec. Le service de police de la ville de Québec traite le dossier comme une mort suspecte.

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1: Traîner des coûts additionnels ainsi que des enjeux de sécurité près des écoles. Voilà, c'est ce qui complète. 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

Quoi votre semaine? Demain, c'est congé, puis c'est à l'image de ben d'autres Québécois qui profitent de cette journée fériée pour relaxer puis fêter la fête nationale. Ou sinon, vous avez collé un petit jour ou deux, question de vous faire des mini-vacances avant les vraies vacances à venir. Merci d'avoir choisi Oh! Pour le meilleur de la musique. 12 to 12 et Summer à l'instant. Oh.

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Voici Jeff Posé. Puisqu'il faut continuer.

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1: Qu'est-ce qui est ouvert ou encore fermé dans le cadre de la fête nationale du Québec? On commence à avoir un peu un bon instinct là-dessus, mais juste pour vous rafraîchir la mémoire. Ce qui est ouvert, les pharmacies, dépanneurs, les petites épiceries de quartier qui vont rester ouvertes. Succursale de la Société des alcools de 375 mètres et moins, une surface de vente qui va être ouverte. Restaurants vont accueillir leur clientèle comme d'habitude, si bien sûr, eux décident de le faire. Visiter les réseaux sociaux ou encore consulter le web pour voir si le resto que vous voulez visiter est fermé ou non. Sinon, ce qui est fermé, Service Canada, Revenu Québec, Service Québec, les bureaux administratifs de vos municipalités, de vos villes. Il n'y a pas de livraison de colis et de courriers de la part de Poste Canada. Oh, on commence à t'habituer quand même. Hein? Zombie Youngblood, ça s'en vient dans quelques minutes à peine pour le meilleur de la musique. À haut.
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les artistes ont été dispatchés, répartis un peu partout au Québec pour vous offrir des shows de la Saint-Jean. Et lui, il sera du gros, gros show au Parc Wyatt à Drummondville. Voici Jonas de Massive Attraction et Respire.

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1: Je salue ceux et celles qui ont déjà des plans pour fêter la fête nationale. Aujourd'hui, demain, toutes les occasions sont bonnes. Vous pouvez fêter le matin, le midi, le soir, la nuit, 24/7 ou presque. Alors, bonne fête nationale. Demain, c'est congé pour moi comme bien d'autres, mais je serai de retour en forme. Tout ça, on verra. Pour le 25 juin, en bonne et due forme. Tiens, voyons ça comme ça, dès 9h pour le meilleur de la musique. Ciao, ciao!

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18: Bonjour, ici Benjamin Aubert. Voici vos actualités. Le corps d'une femme a été découvert hier soir dans un secteur boisé de la rive sud de Québec. Le service de police de la ville de Québec traite le dossier comme une mort suspecte. Un homme dans la soixantaine a été arrêté en lien avec l'affaire. Il est détenu et doit être rencontré par les enquêteurs. La victime a été retrouvée grâce à des éléments recueillis au cours d'une enquête menée avec l'aide du service de police de la ville de Lévis. Le gouvernement du Québec et la ville de Saint-Georges ont annoncé un partenariat pour faire avancer le projet de prolongement de l'autoroute 73 jusqu'à la 150e rue. L'entente prévoit un tronçon d'environ 1,4 km ainsi qu'une nouvelle sortie. Les autorités estiment que ce prolongement pourrait améliorer la fluidité et la sécurité routière, en plus de réduire le trafic lourd au centre-ville. Et la MRC de la Nouvelle-Beauce demande au Centre de services scolaires de la Beauce-et-Chemin de suspendre ses nouvelles mesures en transport scolaire afin d'en analyser les impacts. Les élus soutiennent que les changements pourraient réduire l'accès au transport pour certains élèves, limiter des accommodements familiaux et entraîner des coûts additionnels, ainsi que des enjeux de sécurité près des écoles. Voilà, c'est ce qui complète. Pour d'autres manchettes, consultez mabeauce.com.

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3: Ben, salut tout le monde. Richard Z. Sirois, bien sûr. Je suis très sûr. Non, c'est parce que qui peut avoir une voix comme la mienne?
4: Ben, hein? Non, il y a ça.
3: Il y a ça.
4: Mais c'est encore topinouche de se tromper quand tu te nommes, là, tu sais.
3: Oh, il y a ça. Je suis Robert Gagnon. Ah,
4: ouais.
3: Merci.
4: Hey, salut, Bob.
3: Merci d'être à l'écoute de ce show radio qui s'appelle Les Grands Bazous. Avec la présence de Sylvain Caron.
4: Ah, c'est pas trompé, c'est pas pire.
3: Éternel monsieur, toujours de bonne humeur, je comprends pas comment il fait.
4: Non, c'est parce qu'il y a des festivités de la Saint-Jean partout au Québec.
3: Oui, écoute, j'ai fait le tour du calendrier. Ben, si on pense pour tout le Québec, là, ville, village, là, 652 événements, les 23 et 24 juin, on va pas les nommer, il y en a beaucoup trop, mais jetez un petit coup d'œil à ce qui se passe là dans votre coin.
4: Puis il y a des programmations spéciales demain sur O à surveiller.
3: Absolument. On va écouter Jesus Jones, c'est de leur deuxième album. Ils ont seulement un gros

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2: Le hit marquant du jour appartient à Alice Cooper. Je voulais absolument faire jouer cette pièce-là. Je l'ai trouvée dans les sous-sols d'Arsenal Media dans la collection de vieux disques. Écoute, cette circonstance, ça s'appelle Schools Out.
3: Parce que?
2: Ben, parce que l'école est finie. Parce qu'il y a eu une entrevue, à un moment donné, on a demandé à Alice Cooper, le plus beau moment de ta vie, là, les plus belles minutes de ton existence, ça a été quoi? Ben, il disait, bien sûr, le matin de Noël, les minutes avant de débarquer les cadeaux. Mais le plus beau moment de sa vie, autre que sa vie familiale, c'est les trois dernières minutes de sa dernière journée d'école. Et là, il s'est dit, il faut que ce que je ressens soit dans une chanson. Et pour tous, ben, tout le monde a fini, hein?
3: C'est on salue les jeunes, les moins jeunes, bien sûr.
2: Là, c'est
3: les balles de finissant,
2: oui,
3: balles
2: de ces choses-là. Ben là, chantez-la en chœur. Ça s'appelle Schools Out. Voici Alice Cooper au meilleur de la musique.
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0: Ben, si c'est toujours le meilleur de la musique sur le réseau Arsenal Média, nous sommes le plus grand radiodiffuseur au Québec. Et il va s'ajouter des stations, maman, j'ai pas le droit d'en parler.
1: Pas de suite.
0: Le boss a dit, on n'en parle pas, vous le savez, mais pas le droit de le dire en
2: vous savez, mais on le dit pas.
0: Oui, c'est ça. On a un quart d'heure non-stop devant nous avec, entre autres, les Red Hot Chili Peppers et Green Day. Le sport, ben, c'est 12 mois par année. Hein. Le hockey se termine, on est en Coupe du monde de soccer, puis à travers ça, le football, les Alouettes.
2: Ben oui, puis même le hockey, je te dirais que ça s'en vient. Les joueurs autonomes, il y a des transactions majeures qui ont été effectuées.
0: Brady Kachuk
2: qui va rejoindre son frère.
0: Alors, le rang premier de ma tante, Sylvain Caron, va vous en parler dans quelques minutes ici même.
2: Poppy.
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1: Ben, il y avait les Red Hot Chili Peppers avec Californication. Dans le monde du hockey, l'échange dont on parle, c'est Brady Tkachuk qui s'en va en Floride.
2: Rejoindre son frère, ça signifie deux choses. Les Panthers de la Floride, Richard, avec les nombreux choix au repêchage qu'on a dû donner pour obtenir les services de Tkachuk, ben c'est signe qu'on veut mettre presque tout all-in pour devenir l'équipe championne que l'on était dès l'hiver prochain.
1: Ouais.
2: Ce qui veut dire pour les sénateurs d'Ottawa, si vous êtes fans des sénateurs, je suis désolé, là, mais c'est signal d'une autre reconstruction, une énième.
1: La 83e reconstruction des sénateurs. En tout cas, il y a de l'action dans le monde du sport.
2: Oui, monsieur.
1: Demain ici, ben, c'est programmation spéciale toute la journée.
2: Exactement.
1: Des belles grandes chansons de l'histoire de la musique du Québec toute la journée.
2: Surveiller demain, évidemment, aussi ce match du Canada, faut pas l'oublier.
1: Oui,
2: hein,
1: oui.
2: Face à la Suisse, c'est à 15h en après-midi.
1: En pleine fête nationale.
2: Yes!
1: On continue avec les respectables. Cambre tes hanches. Fais pas ça, Sam. T'as pas besoin.
2: Non, mais essaye donc, toi, moi.
1: Ouais, je suis pas assez sûr.
2: OK, c'est bon.
1: Le meilleur de la musique, c'est ici, à O.
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2: On n'est pas là demain, mais on lâche pas comme le chantait Corbeau. Demain, c'est programmation spéciale, les grands succès de
3: exactement
2: la musique québécoise.
3: Exactement.
2: Toute la journée à suivre aussi les spectacles de la fête nationale un peu partout au Québec.
3: Oui, et puis on fête de façon responsable, mais c'est la journée des Québécois et des Québécoises.
2: Et nous, ben, on est de retour jeudi.
3: Sans faute.
2: Midi. Merci Sylvain Caron.
3: Un plaisir.
2: À la production de ce show radio, je vous invite à rester à l'écoute des stations haut du réseau Arsenal Média, parce qu'ici, c'est quoi? Ben, c'est toujours
3: la même la musique.
2: Ben, tu l'as appris par cœur.
3: Merci.
2: Salut tout le monde. Bye!
1: Ce qui s'en vient, encore des...

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2: Bonjour, ici Benjamin Aubert. Voici vos actualités. Le corps d'une femme a été découvert hier soir dans un secteur boisé de la rive sud de Québec. Le service de police de la ville de Québec traite le dossier comme une mort suspecte. Un homme dans la soixantaine a été arrêté en lien avec l'affaire. Il est détenu et doit être rencontré par les enquêteurs. La victime a été retrouvée grâce à des éléments recueillis au cours d'une enquête menée avec l'aide du service de police de la ville de Lévis. Le gouvernement du Québec et la ville de Saint-Georges ont annoncé un partenariat pour faire avancer le projet de prolongement de l'autoroute 73 jusqu'à la 150e rue. L'entente prévoit un tronçon d'environ 1,4 km ainsi qu'une nouvelle sortie. Les autorités estiment que ce prolongement pourrait améliorer la fluidité et la sécurité routière, en plus de réduire le trafic lourd au centre-ville. Et la MRC de la Nouvelle-Beauce demande au Centre de services scolaires de la Beauce-et-Chemin de suspendre ses nouvelles mesures en transport scolaire afin d'en analyser les impacts. Les élus soutiennent que les changements pourraient réduire l'accès au transport pour certains élèves, limiter des accommodements familiaux et entraîner des coûts additionnels, ainsi que des enjeux de sécurité près des écoles. Voilà, c'est ce qui complète. 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
2: Bon début d'après-midi, très heureuse de m'installer avec vous à nouveau. On passe ensemble l'après-midi. Comment ça va? Mon nom est Marie-Pierre Riel. Le meilleur de la musique pour vous accompagner au travail, en télétravail, sans route, en vacances, les deux pieds sur le pouf, peu importe. Merci de nous avoir choisis. Vous serez pas déçus dans les prochaines minutes. Qui s'en vient la musique de Francis de Grandpré. Classe moyenne, aux yeux, tout ça. C'est ça le meilleur de la musique, c'est 5-25. C'est ça la recette gagnante. Mais d'abord, portez attention à la prochaine chanson. Il y a

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de la musique pour vous accompagner cet après-midi. En voici la preuve. C'est des nouveautés, c'est des souvenirs. En nouveauté, Laurent Saint-Martin, Chambay, ça sent bien. D'abord, souvenir des années 90 avec New Radicals, le meilleur de la musique. Vous êtes là au bon mardi.

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1: Salutations à Maxime Allard qui m'a envoyé un petit texto dans les dernières minutes. Lui, il commence sa journée ben de bonheur. Fait qu'il a fini ben tôt. Puis là, il se prépare déjà à recevoir ses chums pour la Saint-Jean. Est-ce que vous êtes dans les préparatifs? Avez-vous une petite idée de ce que vous allez faire? On va célébrer, ça c'est sûr, et on va surtout célébrer une journée de congé. Ça fait toujours du bien en plein milieu de semaine comme ça. Dans les prochaines minutes, le meilleur de la musique, ça se poursuit avec un groupe qui a été considéré comme Bro Country. C'est comme ça leur style. C'est un groupe de reprise et c'est une collaboration avec le chanteur Melly qu'on s'offre au retour.
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0: se promène encore en show à travers le Québec pour notre plus grand bonheur, Saint-Hyacinthe, Magog, Baie-Saint-Paul. Il sera ce soir à Val-d'Or pour célébrer la fête nationale. Vincent Vallière qui s'amène tout de suite après Fred Dionne.
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Ouais, puis ça va être congé pour plusieurs demain. Si vous cherchez quelque chose à faire, sachez qu'actuellement, avec la grosse popularité du film Histoire de jouets 5, là, sur les réseaux sociaux, il y a le Toy Story Challenge. C'est quoi? C'est un défi qui consiste à imiter les mouvements saccadés des jouets dans la populaire franchise. Alors, si vous voulez essayer ça avec les enfants, hein? Il y a tout quelque chose de nouveau qui arrive sur les réseaux sociaux. Bon, au moins, ben, vous l'aurez appris cette nouvelle tendance. Toy Story Challenge. Bonne chance à tous. Dans les prochaines minutes, Miles Smith, ça s'en vient.

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14: Bonjour, ici Benjamin Aubert. Voici vos actualités. Le corps d'une femme a été découvert hier soir dans un secteur boisé de la rive sud de Québec. Le service de police de la ville de Québec traite le dossier comme une mort suspecte. Un homme dans la soixantaine a été arrêté en lien avec l'affaire. Il est détenu et doit être rencontré par les enquêteurs. La victime a été retrouvée grâce à des éléments recueillis au cours d'une enquête menée avec l'aide du service de police de la ville de Lévis. Le gouvernement du Québec et la ville de Saint-Georges ont annoncé un partenariat pour faire avancer le projet de prolongement de l'autoroute 73 jusqu'à la 150e rue. L'entente prévoit un tronçon d'environ 1,4 km ainsi qu'une nouvelle sortie. Les autorités estiment que ce prolongement pourrait améliorer la fluidité et la sécurité routière, en plus de réduire le trafic lourd au centre-ville. Et la MRC de la Nouvelle-Beauce demande au Centre de service scolaire de la Beauce-Etchemin de suspendre ses nouvelles mesures en transport scolaire afin d'en analyser les impacts. Les élus soutiennent que les changements pourraient réduire l'accès au transport pour certains élèves, limiter des accommodements familiaux et entraîner des coûts additionnels, ainsi que des enjeux de sécurité près des écoles. Voilà, c'est ce qui complète. 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
1: Personnellement, je connais le Dirty Martini. Mais connaissez-vous le Dirty Spaghetti? Oui, c'est la nouvelle tendance. Ça pourrait être bien populaire chez vous avec les enfants. Je vous partage la recette dans les prochaines minutes. D'abord, Alanis Morissette à Oh!

0: Je connais très bien le Dirty Martini, mais le Dirty Spaghetti, ça manquait à ma culture. Et je vous partage l'information, si vous venez à être bien hot, semble-t-il que c'est un grand succès à table pour les enfants. C'est une recette virale sur les réseaux sociaux. Donc, le Dirty Spaghetti est composé de viande hachée, d'andouilles et d'épices cajun. Et semble-t-il que ça répond aux besoins d'une famille de quatre. C'est comme un gros melting pot de bien d'ingrédients. On parle de poivrons, oignons, céleri, bouillon de bœuf, pâte de tomate, sauce Worcestershire, de la farine, des tomates en dés, de l'ail et des épices cajun. Ça s'appelle le Dirty Martini. Vous brossez tout de suite, semble-t-il, que tout le monde à la maison est bien content. Vous essayerez ça, vous m'en redonnerez des nouvelles. Dans les prochaines minutes, Lou Combs, ça c'est une recette gagnante.
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récemment dans la presse, ça commence toujours bien une France, que de regarder une tasse de café donnerait autant l'effet de la caféine que de le boire. On va essayer une autre affaire. On va l'entendre. Oui, parce que cette toune-là s'appelle Coffee et c'est signé Fuseau. Un petit boost en milieu d'après-midi. Merci d'avoir choisi le meilleur de la musique. Marie-Pierre Riel qui est avec vous. Bon mardi.

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et Marie-Carielle. Merci d'être bien branchés au meilleur de la musique. Je vous retrouve demain dès 15h pour bien partir votre après-midi. C'est le trafic qui débute dans les prochaines minutes. Tout de suite, les trois accords. 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
5: Bonjour, ici Benjamin Aubert. Voici vos actualités. Le corps d'une femme a été découvert hier soir dans un secteur boisé de la rive sud de Québec. Le service de police de la ville de Québec traite le dossier comme une mort suspecte. Un homme dans la soixantaine a été arrêté en lien avec l'affaire. Il est détenu et doit être rencontré par les enquêteurs. La victime a été retrouvée grâce à des éléments recueillis au cours d'une enquête menée avec l'aide du service de police de la ville de Lévis. Le gouvernement du Québec et la ville de Saint-Georges ont annoncé un partenariat pour faire avancer le projet de prolongement de l'autoroute 73 jusqu'à la 150e rue. L'entente prévoit un tronçon d'environ 1,4 km ainsi qu'une nouvelle sortie. Les autorités estiment que ce prolongement pourrait améliorer la fluidité et la sécurité routière, en plus de réduire le trafic lourd au centre-ville. Et la MRC de la Nouvelle-Beauce demande au Centre de services scolaires de la Beauce-et-Chemin de suspendre ses nouvelles mesures en transport scolaire afin d'en analyser les impacts. Les élus soutiennent que les changements pourraient réduire l'accès au transport pour certains élèves, limiter des accommodements familiaux et entraîner des coûts additionnels, ainsi que des enjeux de sécurité près des écoles. Voilà, c'est ce qui complète. 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

La Beauce, bon retour à la maison. C'est Seb Galland en remplacement d'Alexis Lefebvre. On est ensemble jusqu'à 18h dans le trafic. Et gros 23 juin aujourd'hui, on sent déjà que le Québec est en train de tomber en mode Saint-Jean. Les chaises pliantes sortent, les drapeaux apparaissent, les barbecues commencent à sentir bon. Puis tout le monde dit « on veillera pas trop tard », ce qui est rarement vrai la veille de la fête nationale. Aujourd'hui, on vous accompagne là-dedans avec de la musique qui roule. D'ailleurs, à partir de 16h aujourd'hui, on tombe en musique à 100% francophone, de la musique de chenou. Quelques idées sorties, un œil sur ce qui bouge au Québec, mais en Beauce, bien sûr, et évidemment, les infos utiles pour votre retour à la maison, parce que avant de chanter autour d'un feu ou de courir après les feux d'artifice ce soir, faut quand même survivre au trafic, hein, aux commissions de dernière minute, aux fameux « t'as-tu pensé à acheter la glace? » Et on commence ça avec une chanson qui a exactement le bon mood pour un début d'été de fête nationale. Donc, No Rain de Blind Melon en 1993. D'ailleurs, on va se souhaiter No Rain, pas de pluie pour ce soir. D'ailleurs, le vidéoclip de cette chanson-là, vidéoclip culte avec la petite fille déguisée en abeille, je sais pas si ça vous dit quelque chose, et un refrain qui a l'air super léger, mais qui cache quand même une petite mélancolie très 90s. C'est parfait pour partir le show, un peu de soleil, un peu de nostalgie, et juste assez de relâchement pour nous rappeler que ce soir, le Québec prend une grande respiration. Le trafic jusqu'à 18h, ça commence maintenant.

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petit service public avant que quelqu'un se retrouve demain matin devant une porte barrée avec une liste d'épicerie dans les mains. Le 24 juin, il y a tout le temps quelqu'un qui l'oublie. Bien souvent, c'est moi. Mais là, je vous le rappelle, c'est férié. Hein? Au Québec, pour la fête nationale, les commerces de détail doivent fermer. Donc, si vous avez besoin d'acheter des trucs importants pour demain, le pain, les chips, la crème solaire, les breuvages ou ce fameux paquet de saucisses qu'on oublie tout le temps, ben c'est aujourd'hui que ça se passe parce que pour l'alimentation, la règle des grandes et petites surfaces, les grosses épiceries ferment. Les petites surfaces peuvent ouvrir selon leur heure normale. Les SAQ, Société de l'alcool du Québec, suivent aussi les règles selon la superficie et, bonne nouvelle pour les urgences de dernière minute, les pharmacies peuvent ouvrir toute la journée, même pendant les fériés. Donc, ce soir, là, avant de vous installer officiellement en mode Saint-Jean, faites votre petit inventaire mental, là, pas demain à 11h, là, quand vous allez réaliser qu'il manque la moitié du souper puis que tout le monde vous regarde comme si vous étiez le ministre des hot dogs. Donc, on fête le Québec demain, mais ce soir, on fête aussi ceux qui pensent à acheter la moutarde d'avance. Donc, on évite d'être stressé. Comme dit 21 Pilot, on est bien nostalgique du temps où on avait juste à penser à nos problèmes d'enfants. Voici Stressed Out dans le meilleur de la musique. Oh!

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0: bel et bien arrivé pour nous. Et à partir de 16h aujourd'hui, dans le meilleur de la musique, oh, c'est un devoir pour nous et ça nous fait plaisir de le remplir, c'est-à-dire de vous faire entendre de la musique de chez nous, de la musique francophone québécoise, donc 100% québécois à partir de 16h. Mais pour l'instant, dans les prochaines, on aura la musique du Blue Ridge Band avec Chasing Sunset, version franco. On est au Québec, bien sûr. Temper City aussi avec Self Aware.
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10: À travers la Beauce pour ce soir et cette nuit en ce soir de fête nationale, on attend quelques nuages pour nous, quelques nappes de brouillard au cours de la nuit. Pas de verse pour l'instant, minimum de 13. Demain, mercredi le 24, soleil nuages en alternance. On attend quelques averses demain en mi-journée. Un risque d'orage demain après-midi avec un maximum de 21 degrés. On est un peu en dessous des normales de saison à 24 le jour, 12 la nuit. Bonne Saint-Jean!
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Le 23 juin, côté anniversaire et souvenirs pop culture, on a une journée qui est assez solide. Premièrement, bonne fête à Jason Mraz, 49 ans aujourd'hui, le gars qui est derrière la chanson I'm Yours. Chanson qui est tellement jouée partout, elle est une ballade, mais c'est pratiquement devenu une chanson.

Eux Cash, elle est née un 23 juin 1929, une géante du country, membre de la famille Carter, mais aussi la partenaire de scène et de vie de Johnny Cash. Leur duo Jackson, c'est encore aujourd'hui un des grands moments du country américain.

Il y en a plusieurs qui disent que si Johnny Cash a réussi à vaincre ses problèmes d'addiction, c'est à cause de June Carter et que si elle n'avait pas croisé son chemin, eh bien Johnny Cash aurait eu une carrière plus courte, disons-le comme ça. Et côté pop culture, le 23 juin, c'est aussi en 1989 Batman de Tim Burton arrive au cinéma américain. Michael Keaton en Batman, Jack Nicholson en Joker et soudainement, ben, les films de super-héros deviennent beaucoup plus sombres, beaucoup plus stylés, plus adultes, comme si Batman avait lancé quelque chose avec ça. Donc avant les Marvel, avant les univers connectés, il y avait cette cape noire, là. Puis, deux ans plus tard, en 1991, le 23 juin 1991, Sonic débarque sur la console Sega Genesis en Amérique du Nord. Sega! Donc, le hérisson bleu devient la réponse de Sega à Nintendo pour Mario, finalement. Donc, on essaie de concurrencer Mario Bros carrément. Et c'est toute une génération qui va découvrir ce jeu vidéo. Et toute une génération qui va vouloir aller vite, très, très vite. Le 23 juin 2026, vous êtes avec Seb Galland en remplacement d'Alexis Lefebvre dans le trafic. Une excellente fin d'après-midi.

Un petit rappel pas plate, mais important. Ce soir, on entre dans la Saint-Jean, puis en même temps, on entre dans la grosse saison des déplacements d'été. Et selon les dernières données de CAA Québec, la période entre la fête nationale et la fête du travail, ça a été la plus meurtrière sur les routes du Québec l'année passée, en 2025. 100 décès pendant ces semaines-là. Donc, c'est logique, hein, malheureusement. Plus de monde sur la route, plus de sorties, plus de festivals, plus de chalets, de motos, de roulottes, plus de... Malheureusement, je suis correct, j'ai juste pris deux verres. En Beauce, on le sait, là, c'est pas juste des autoroutes, on a des rangs, des courbes, des routes qu'on pense connaître par cœur. Puis souvent, c'est là que le relâchement arrive. Donc ce soir, le message est simple, on fête, mais on s'organise. Si vous prenez un verre, vous prévoyez le retour. Donc si vous conduisez, vous lâchez votre cellulaire. Si vous suivez une roulotte, vous respirez par le nez. Puis si vous croisez quelqu'un qui conduit comme s'il était en retard pour sauver le monde, laissez-le passer. Votre ego va survivre. La Saint-Jean, c'est faite pour se créer des souvenirs, pas pour devenir une statistique. Donc, à soir, on fête fort, mais on revient à la maison en un seul morceau. Ça, c'était ma partie moralisatrice du jour. Sans

En remplacement d'Alexis Lefebvre cette semaine dans le trafic en ce 23 juin. Je vous rappelle qu'à partir de 16h, dans pas très longtemps, on va tomber une musique 100% québécoise francophone pour célébrer ensemble la fête nationale. Juste avant, par contre, il est au top des palmarès un peu partout sur la planète. Voici Sunbird dans quelques instants avec Homewreck.

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2: On pense souvent que les grosses tunes, les classiques, on est arrivé en studio et là, le band ou l'artiste s'est dit « Hey, on tient quelque chose ». Mais souvent, c'est pas ça pantoute. Un bel exemple, Green Day avec Good Riddance, Time of Your Life, Billy Joe Armstrong l'a écrite en 1993, bien avant sa sortie.
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2: La chanson, ça parle d'une ancienne blonde qui était partie en Équateur à la base, donc c'était pas vraiment une belle chanson nostalgique de graduation, c'était plus un bon débarras déguisé en balade acoustique. On l'amène pendant les sessions de Dookie, mais la chanson est jugée beaucoup trop différente du reste de l'album. On dit que c'est trop doux, trop acoustique, pas assez Green Day. Donc la chanson reste de côté pendant quelques années et ça revient sur leur album en 1997 et ça va devenir l'une des plus grosses chansons de leur carrière. Aujourd'hui, c'est joué dans les graduations, les mariages, les fins de série, les adieux, les moments où on a vécu quelque chose ensemble. Mais comme quoi, parfois, la chanson que tu mets de côté parce qu'elle ne fit pas, ben c'est exactement celle qui va rester. Dans la même catégorie, il y a Radiohead avec Creep.
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2: Johnny Greenwood qui dit souvent à qui veut l'entendre qu'il n'aimait pas trop la chanson au départ. On dit ses gros coups de guitare avant le refrain auraient presque été une tentative de la saboter. Moi, personnellement, je trouve que c'est devenu l'un des riffs de guitare les plus puissants de la musique rock. Deux secondes, mais qui parle beaucoup. Donc, c'est devenu une des signatures de la chanson. Donc, Radiohead, Creep. On parle aussi de Nothing Else Matters de Metallica parce que James Hetfield voyait pas ça comme une chanson typique de Metallica au départ. Parfait pour parler d'un band metal qui sort une ballade assez vulnérable. Autre fait intéressant par rapport à ça, on peut pas parler de Metallica et ne pas parler de leur bataille contre Internet, hein, parce qu'au début des années 2000, Metallica, qui est devenu l'un des groupes les plus puissants du monde, est arrivé Napster. Donc, des millions de personnes téléchargent gratuitement de la musique de Metallica et le groupe décide de poursuivre Napster en justice. Et ils vont gagner devant les tribunaux, c'est assez incroyable. Mais par contre, ils ont perdu une bonne partie de l'opinion publique parce que pour plusieurs fans, Metallica est devenu le groupe qui poursuivait ses propres admirateurs. Aujourd'hui, avec le recul, on avait vu venir le problème du streaming et du piratage avant tout le monde. Mais à l'époque, l'image du groupe en a pris quand même un solide coup. Le 23 juin, vous êtes dans le trafic avec Seb Galland en remplacement d'Alexis Lefebvre cette semaine, avec vous jusqu'à 18h.
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0: En cette veille de fête nationale, le meilleur de la musique, c'est haut. On est à veille d'entrer dans une zone 100% francophone québécoise avec une chanson, entre autres, qui a marqué mon adolescence. Passe-moi la POC des colocs. C'est tout un texte, cette chanson-là. Moi, ma partie préférée, c'est quand il dit « Je suis allé me chauffer les fesses au bureau du BS, mais on peut pas t'aider si t'as même pas d'adresse. Ça fait que je suis allé me checker un petit logement de pièces. On peut pas te le louer, t'as même pas de BS. » Quand même, hein? Donc, et ça, c'est seulement une phrase parmi 50 autres qui nous font décrocher un grand sourire dans la chanson des colocs, qu'on écoutera entre autres dans ce spécial Saint-Jean. Le meilleur de la musique, c'est...
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2: Bonne fin de journée, ici Benjamin Aubert. Voici vos actualités. Le gouvernement du Québec veut accroître ses achats auprès des entreprises d'ici. La présidente du Conseil du Trésor, France-Hélène Duranceau, a dévoilé une stratégie visant à faire passer la part des biens achetés au Québec de 50 à 60 % d'ici 2030. Québec estime que cette hausse pourrait générer jusqu'à 1,8 milliard de dollars en retombées économiques. La mesure est bien accueillie par la Fédération des chambres de commerce du Québec, qui estime que la voix des entreprises a été entendue sur plusieurs aspects. Un travailleur de l'usine Matra à Saint-Martin a été grièvement blessé à la suite d'un accident de travail survenu sur l'heure du midi aujourd'hui. Selon nos informations, le travailleur pourrait avoir été électrisé. La Sûreté du Québec indique que l'enquête a été transférée à la CNESST et précise qu'il n'y a pas de danger immédiat pour la vie du travailleur. Les circonstances exactes de l'incident demeurent inconnues. La période comprise entre la fête nationale et la fête du travail a été la plus meurtrière sur les routes du Québec en 2025, selon CAA Québec. Au total, 100 personnes ont perdu la vie durant cette période, soit plus du quart de l'ensemble des décès survenus sur le réseau routier québécois l'an dernier. En Chaudière-Appalaches, le tiers des décès sur les routes a été enregistré pendant la saison estivale. CAA Québec rappelle que la majorité des accidents mortels sont attribuables à des comportements humains, notamment la vitesse et l'alcool au volant. Le corps d'une femme a été découvert hier soir dans un secteur boisé de la rive sud de Québec. Le service de police de la ville de Québec traite le dossier comme une mort suspecte. Un homme dans la soixantaine a été arrêté en lien avec l'affaire. La victime a été retrouvée grâce à des éléments recueillis au cours d'une enquête menée avec l'aide du service de police de la ville de Lévis. Et la ville de Saint-Joseph-de-Beauce dénonce une hausse importante des actes de vandalisme sur son territoire. Des bris ont notamment été signalés dans des blocs sanitaires, de même que des vols de végétaux et des gestes jugés inacceptables dans certaines toilettes publiques. La municipalité rappelle que ces comportements ne seront pas tolérés et prévient que des mesures pourraient être prises contre les responsables. Voilà, c'est ce qui complète. 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
3: Gros mardi sport aujourd'hui. On commence avec un petit parfum de Coupe du Monde. Angleterre contre Ghana à Boston. C'est dans la phase de groupe de la Coupe du Monde 2026. Et même un peu plus tard ce soir, 19h, il y a même un match en sol canadien. Panama contre Croatie. Ça va se passer au stade de Toronto. Donc la Coupe du Monde qui continue de brasser l'Amérique du Nord. Au baseball, il y a les Blue Jays qui sont à la maison cet après-midi. Toronto qui reçoit les Astros de Houston avec un début de match à 16h07 aujourd'hui. Côté hockey, même si la saison est terminée, il y a une grosse nouvelle qui fait plaisir au Québec. Carey Price et Patrice Bergeron qui font partie de la QV 2026 du Temple de la renommée du hockey. Price, l'ancien gardien du Canadien, est le meneur de l'histoire de l'équipe pour les victoires et les matchs joués devant le filet. Bergeron, lui, entre dans sa première année d'admissibilité après une carrière marquée par son jeu complet, ses 6 trophées Selk. L'intronisation officielle aura lieu le 9 novembre du côté de Toronto. Bref, aujourd'hui, le sport nous donne un peu de tout, hein, du soccer mondial, du baseball de l'après-midi. Deux noms bien de chez nous qui deviennent officiellement immortels au hockey. Donc, pas pire mardi avant la Saint-Jean.

On est dans une météo assez classique de 23 juin. C'est pas laid, c'est pas parfait, mais c'est très vivable. Selon le secteur, là, on tourne autour de 17 à 21 degrés en Beauce avec un mélange de nuages, d'éclaircies. Dans le coin de Saint-Georges, on garde la possibilité de quelques averses. Donc, si vous sortez ce soir,

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à Saint-Jean, du côté de Saint-Georges. Le gros rassemblement, ça se passe à l'espace Carpe Diem. Ça ouvre à 17h avec les camions de cuisine de rue, l'ambiance musicale. À 19h, on part ça avec l'hommage à Bob Bissonnette. Puis franchement, là, si tu veux faire chanter du monde en Beauce, Bob, c'est rarement une mauvaise idée, hein? Ensuite, à 20h30, disco patriotique, hommage au drapeau. 21h, le spectacle Pour un instant avec Suzy Villeneuve, Yvan Pedneau, René Wilkin. Et on finit tout ça comme il faut avec les feux d'artifice à 22h30. Du côté de Saint-Prosper, on y va plus rassemblement de village, très Saint-Jean comme on l'aime. Souper barbecue des Chevaliers de Colomb, jeux géants, rallye musique de 20h avec Daniel Laflamme, feu de joie. Puis en plus, la soirée sert aussi à inaugurer la nouvelle scène mobile du service des loisirs et de la culture. Donc ce soir, pas besoin de chercher longtemps quoi faire. La Beauce est déjà prête. La seule vraie question, c'est est-ce que tu pars avec une petite laine ou tu fais semblant que t'en as

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1: Gros dossier aujourd'hui en Beauce. Puis là, on parle pas d'un nid de poule qu'on va contourner jusqu'en octobre. On parle de l'autoroute 73, ce fameux dossier-là, hein, celui qui... On dirait qu'il est dans la conversation publique depuis assez longtemps pour avoir son propre numéro d'assurance sociale. On en reparle de tout ça dans les prochains instants. Le temps d'écouter quelques bonnes tunes du Québec pour cette veille de fête nationale. Dans les prochains instants, entre autres, le Boys Blues Band, Éric Lapointe.
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8: Météo. En cette veille de fête nationale pour nous à travers la Beauce pour ce soir et cette nuit, un ciel nuageux, quelques nappes de brouillard, un minimum de 13. Ça sera pas chaud, mais ce sera pas pluvieux. Demain, mercredi le 24, soleil et nuages. En alternance, quelques averses débutant en mi-journée. Un risque d'orage en après-midi pour demain avec un maximum de 21 degrés.
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dossier aujourd'hui en Beauce, celui de l'autoroute 73, parce que Québec et la ville de Saint-Georges viennent juste de conclure un partenariat pour faire avancer le prolongement de l'autoroute 73 jusqu'à la 150e rue. Et dans les faits, on parle d'un premier tronçon d'environ 1,4 km. Et c'est pas encore l'étape de « on fête, on sort les confitis », mais c'est une étape officielle quand même dans un dossier que plusieurs suivent depuis longtemps. Et pourquoi c'est important? Parce que la 73 en Beauce, c'est pas juste une route, c'est du temps sauvé, c'est vraiment de la circulation qui respire mieux, un transport plus efficace pour les entreprises et aussi moins de pression sur certains secteurs résidentiels près de la 173 à Saint-Georges. Donc, le gouvernement le dit lui-même, l'objectif, c'est d'améliorer la sécurité, la fluidité, la qualité de vie et la desserte économique de la région. Donc, évidemment, il reste encore des étapes, analyse, autorisation, coordination avec la ville. Donc, on verra pas la peau du cône orange avant de l'avoir installée, mais pour une région comme la Beauce, où le transport, les entreprises puis le déplacement, ça fait partie du quotidien, c'est clairement une nouvelle à surveiller. Bref, la 73 qui avance peut-être lentement, mais aujourd'hui, au moins, on avance dedans. 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Oh, en ce spécial fête nationale, le blues de la métropole.

On a une actualité aujourd'hui qui fait pas beaucoup de bruit, pas de sirène, pas de gros show de boucan, mais qui peut changer concrètement le quotidien de beaucoup de monde, la cantine pour tous. On est dans le programme, la cantine à domicile en Chaudière-Appalaches. Résultat, plus de 8000 foyers de la région qui pourraient maintenant avoir accès à des repas congelés, abordables, livrés directement à la maison. Et chez nous, le partenaire régional, c'est le Club Parentaide de Beauce-Centre. Et c'est quoi l'idée? Ben, c'est simple, hein? Tu commandes des repas préparés par des organismes d'économie sociale, en ligne, par téléphone, ça arrive chez toi. Et au départ, c'est surtout pensé pour aider les personnes âgées à rester plus autonomes plus longtemps à la maison. Mais le service peut aussi dépanner n'importe qui veut simplifier l'organisation des repas. Puis je trouve que c'est le genre de nouvelles qui mérite qu'on en parle parce qu'on le sait, manger, c'est pas juste remplir une assiette, c'est de l'énergie, c'est de la dignité, c'est un petit stress de moins dans une journée. Donc pour une personne seule, pour quelqu'un peut-être en perte d'autonomie ou une famille qui court partout, parfois un repas déjà prêt, abordable, livré à la maison, ça peut faire une vraie différence. Et il y a aussi quelque chose de très beauceron là-dedans. Hein. On prend un besoin concret, on trouve un organisme du milieu puis on bâtit une solution simple, pas besoin de flafla. Donc aujourd'hui, la bonne nouvelle, c'est peut-être celle-là. En Chaudière-Appalaches, l'entraide se rend maintenant jusqu'au congélateur, la cantine pour tous.

0: On parle souvent de culture comme si c'était seulement une chanson qu'on écoute dans l'auto, une série qu'on écoute le soir, un film qu'on se met pour s'endormir dessus, mais aujourd'hui, Québec met un gros chiffre sur la table pour rappeler que la culture, c'est aussi une industrie. On en reparle dans quelques minutes. Et je vous rappelle qu'on est en plein cœur de ce spécial Saint-Jean, musique 100% québécoise. Le meilleur de la musique, c'est haut. Donc, merci de nous choisir pour vous accompagner durant ces célébrations de notre fierté québécoise. Dans les prochains instants, entre autres, Zébulon, en retour dans les années 90 avec Les femmes préfèrent les jeans. C'est vrai ça, mesdames?
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2: C'est très difficile. Je dirais même que c'est un faux pas de parler de Saint-Jean-Baptiste sans parler de Jerry Boulet, véritable monument de la chanson québécoise. Les nouvelles générations doivent absolument connaître cet artiste. Je vous conseille d'écouter le film autobiographique si vous l'avez jamais vu. C'était écœurant. Donc, en cette journée de Saint-Jean, on se rappelle le grand, le seul Jerry Boulet sur le meilleur de la musique. Oh!
3: Aujourd'hui, un de ces géants de la musique, Jerry Boulet, est décédé. Le chanteur rock a perdu le long combat qu'il menait depuis plusieurs années contre le cancer. L'artiste est décédé ce matin vers 9h30. Il était âgé de 44 ans.
4: Je ne peux pas le dire assez souvent.

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1: Culture au Québec, le gouvernement annonce aujourd'hui une stratégie québécoise de l'audiovisuel 2026-2031 avec une enveloppe globale de 609 millions de dollars sur 5 ans. Puis le but avec ça, c'est aider le milieu à s'adapter aux nouvelles réalités. Parce que on se racontera pas d'histoire, nos écrans ont changé. Maintenant, notre consommation a changé. On ajoute à ça l'intelligence artificielle, les géants du numérique, les habitudes de consommation qui changent. Et tu comprends que produire du contenu québécois aujourd'hui, c'est vraiment pas la même game qu'il y a 20 ans. Donc, la stratégie veut soutenir les créateurs, les producteurs, les diffuseurs, puis assurer que le Québec continue d'exister sur nos écrans, pas juste comme une petite option cachée dans un menu. Et pour nous, en radio musicale, c'est intéressant parce que c'est le même enjeu partout. Comment faire vivre notre culture dans un monde où tout arrive de partout tout en même temps à la seconde près? L'algorithme peut nous proposer bien des affaires, mais il connaît pas encore le feeling d'un refrain québécois chanté trop fort dans un char, les fenêtres baissées un 23 juin au soir. Vous êtes dans le trafic avec Sébastien Galland en remplacement d'Alexis Lefebvre en cette veille de fête nationale. Dans les prochains instants, Bob Bissonnette met du tape sur ma palette.

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2: Bonne fin de journée, ici Benjamin Aubert. Voici vos actualités. Le gouvernement du Québec veut accroître ses achats auprès des entreprises d'ici. La présidente du Conseil du Trésor, France-Hélène Duranceau, a dévoilé une stratégie visant à faire passer la part des biens achetés au Québec de 50 à 60 % d'ici 2030. Québec estime que cette hausse pourrait générer jusqu'à 1,8 milliard de dollars en retombées économiques. La mesure est bien accueillie par la Fédération des chambres de commerce du Québec, qui estime que la voix des entreprises a été entendue sur plusieurs aspects. Un travailleur de l'usine Matra à Saint-Martin a été grièvement blessé à la suite d'un accident de travail survenu sur l'heure du midi aujourd'hui. Selon nos informations, le travailleur pourrait avoir été électrisé. La Sûreté du Québec indique que l'enquête a été transférée à la CNESST et précise qu'il n'y a pas de danger immédiat pour la vie du travailleur. Les circonstances exactes de l'incident demeurent inconnues. La période comprise entre la fête nationale et la fête du travail a été la plus meurtrière sur les routes du Québec en 2025, selon CAA Québec. Au total, 100 personnes ont perdu la vie durant cette période, soit plus du quart de l'ensemble des décès survenus sur le réseau routier québécois l'an dernier. En Chaudière-Appalaches, le tiers des décès sur les routes a été enregistré pendant la saison estivale. CAA Québec rappelle que la majorité des accidents mortels sont attribuables à des comportements humains, notamment la vitesse et l'alcool au volant. Le corps d'une femme a été découvert hier soir dans un secteur boisé de la rive sud de Québec. Le service de police de la ville de Québec traite le dossier comme une mort suspecte. Un homme dans la soixantaine a été arrêté en lien avec l'affaire. La victime a été retrouvée grâce à des éléments recueillis au cours d'une enquête menée avec l'aide du service de police de la ville de Lévis. Et la ville de Saint-Joseph-de-Beauce dénonce une hausse importante des actes de vandalisme sur son territoire. Des bris ont notamment été signalés dans des blocs sanitaires, de même que des vols de végétaux et des gestes jugés inacceptables dans certaines toilettes publiques. La municipalité rappelle que ces comportements ne seront pas tolérés et prévient que des mesures pourraient être prises contre les responsables. Voilà, c'est ce qui complète. 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
3: Coupe du monde de soccer. On en parle beaucoup présentement parce qu'on accueille des matchs en sol canadien. Il y aura ce soir, 19h, un match avec le Panama contre la Croatie. Ça va être au stade de Toronto. Un peu plus tôt, cet après-midi, Angleterre contre le Ghana à Boston. C'est dans la phase de groupe de la Coupe du monde 2026. Donc, on suit ça. Si vous êtes un fan de soccer, de foot, ben c'est du haut calibre présentement. Au baseball, ça a lieu à l'heure où on se parle. C'est un match qui a commencé il y a une heure. Les Blue Jays qui sont à la maison cet après-midi. On reçoit les Astros de Houston. Belle affiche, hein? Donc Houston qui n'est pas une petite commande baseball de grande qualité cet après-midi. Et côté hockey, même si la saison est terminée, grosse nouvelle qui fait plaisir au Québec et aux fans, Carey Price et Patrice Bergeron qui font partie de la QV 2026 du Temple de la renommée du hockey. Price, ancien gardien du Canadien, meneur de l'histoire de l'équipe pour les victoires et les matchs joués devant le filet. Bergeron, lui, entre en fait dans sa première année d'admission après une carrière marquée par son jeu complet, ses 6 trophées Selk. Donc, l'intronisation officielle va se faire le 9 novembre à Toronto. Donc, aujourd'hui, le sport qui nous donne un petit peu de tout, du soccer mondial, du baseball d'après-midi, des noms de chez nous qui deviennent officiellement immortels au hockey. Donc, pas pire mardi avant la Saint-Jean.

un ciel nuageux pour nous à travers la Beauce ce soir. Rien pour contrecarrer nos plans de la Saint-Jean. Donc, vous n'êtes pas un vrai Québécois si vous avez jamais assisté à un show avec un petit poncho cheap fait en sac à poubelle. Moi, c'est une expérience personnelle que je vous raconte. C'était une des plus belles soirées de ma vie. Donc, on n'attend pas de pluie pour ce soir, mais tout ça pour dire que même si on en a un peu, on n'est pas fait en chocolat. Donc, sol et nuages en alternance pour demain matin, mercredi le 24. Quelques averses peut-être demain midi. Risque d'orage.

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1: Le hockey, la musique et les rassemblements, ça parle au même monde. Son premier album, Recrue de l'année, est sorti en 2010. La chanson qu'on écoute, Mettre du tape sur ma palette, ça a rapidement trouvé sa place dans les vestiaires, les arénas, les soirées qui finissent plus de finir. Puis, on se rappelle, Bob est décédé beaucoup trop jeune en 2016 dans un accident d'hélicoptère Flatlands, Nouveau-Brunswick, juste à côté de la Gaspésie. Puis moi, je suis natif de la Gaspésie. Et quand il est décédé, Bob, en 2016, je travaillais à la radio en Gaspésie, juste à côté. Et c'était toute une onde de choc. Je trouve ça juste triste que bien du monde au Québec qui ont découvert la musique de Bob Bissonnette après son décès, je pense qu'ils seraient extrêmement fiers de nous voir toute la gang aujourd'hui chanter ses tunes en chœur. Un artiste comme lui, il disparaît jamais complètement. Il reste dans les refrains. Il reste dans les refrains que le monde chante encore, puis surtout dans une journée comme aujourd'hui à la veille de la Saint-Jean. Donc ce soir, cet après-midi, on se rappelle de lui, pas dans la tristesse, mais dans l'énergie qu'il a laissée. Bob Bissonnette est parti, mais dans les parties québécois, partout, il reste immortel. Donc ensemble, crions un bon... Gorgé!
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soir, la Saint-Jean va se vivre dehors un peu partout, mais ça va aussi se vivre dans les salons parce que c'est une tradition qu'on connaît bien, les grands spectacles télévisés de la fête nationale. Même quand on n'est pas sur place, on finit souvent par en voir un bout. Ça joue en arrière-plan pendant qu'on reçoit du monde, où on s'assoit vraiment pour regarder les artistes, les surprises, les classiques qui reviennent. Et cette impression-là que tout le Québec chante un peu en même temps, c'est quelque chose. Et ce soir, ben, le grand rendez-vous, c'est du côté de Québec, sur les plaines d'Abraham. Grand spectacle de la fête nationale dans la capitale qui va être diffusé à 21h30. Donc, pour ceux qui font une petite Saint-Jean un peu plus tranquille, parce qu'on parle d'événements de party depuis le début de l'émission, mais qu'à cela ne tienne, ceux-là qui veulent être un petit peu plus tranquilles ce soir, mais quand même être dans l'esprit de la fête nationale, eh ben, on se branche à la télé. Et demain, ben, ce sera autour de Montréal avec le grand spectacle au Parc Maisonneuve diffusé à 20h. Puis encore là, on peut s'attendre à un gros moment de musique québécoise avec des chansons qui traversent les générations. Et cette année, il y a aussi un clin d'œil important à Guy Lafleur qui aurait eu 75 ans. Et ça, c'est le genre de nom qui dépasse carrément le hockey. Guy Lafleur, c'est un morceau de mémoire collective, une partie de notre patrimoine, une image du Québec qui brille, qui marque son époque. Alors ce soir, peu importe où vous célébrez, dehors, à la maison, entre deux arrêts ou devant la télé, l'esprit reste le même. C'est-à-dire, on se rassemble autour de nos chansons, de nos souvenirs, puis de ce petit sentiment qu'on partage quelque chose de plus grand que juste une soirée de congé. C'est ça, la Saint-Jean. C'est pas obligé d'être compliqué. Faut juste comme que ça sonne comme nous autres, Québécois que nous sommes. Gaston Mandeville avec le vieux dans le bas du fleuve, parce que le meilleur de la musique, c'est haut, et ça prend encore plus de sens en cette journée, en cette veille de la fête nationale.

0: Dans le trafic en ce 23 juin, plein de bonnes chansons de Saint-Jean, de Chenoux qui s'en viennent encore dans les prochaines heures. Mais dans les prochains instants, dans les prochaines minutes, chanson de 2002 des Cowboys Fringants avec La Manifestation. Ça, c'était sur l'album Break Syndical, à une époque où les Cowboys Fringants étaient en train de devenir bien plus qu'un band de party. C'était comme une période de transition. Ils étaient en train de faire leur place, oui, comme un groupe qui faisait chanter le Québec, mais comme un groupe qui faisait beaucoup réfléchir aussi. Et l'anecdote est assez bonne parce que Jean-François Posé a déjà raconté qu'il trouvait ça drôle d'entendre La Manifestation chanter dans de vraies manifestations, parce que la chanson a un côté vraiment sarcastique, assez assumé, donc c'est pas juste un hymne militant au premier degré, comme souvent les Cowboys Fringants l'ont dit. Il y a une couche de plus sous le refrain, puis c'est peut-être pour ça que ça fonctionne encore. C'est accrocheur, c'est intelligent, ça sonne profondément québécois, sans avoir besoin de trop en faire. Donc, on poursuit ce bloc 100% musique d'ici pour la Saint-Jean avec les Cowboys Fringants, La Manifestation dans le trafic. Parce qu'ils sont arrivés en Westphalia en criant SOS. Vous l'avez compris.
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6: Petit coup d'œil côté météo en Beauce pour ce 23 juin. Journée présentement à l'heure où on se parle, bon, assez confortable sans être parfaitement dégagé. Selon le secteur, on se promène autour de 20 à 22 degrés présentement avec un ciel plutôt nuageux, quelques éclaircies par moment. On se rappelle que du côté de Saint-Georges, on garde la possibilité de quelques averses. Donc, si vous devez, si vous voulez sortir ce soir pour les festivités de la Saint-Jean, gardez peut-être un manteau léger pas trop loin. Pour demain, jour de la fête nationale à travers la Beauce, ça reste dans les températures agréables, mais on surveille par contre un risque d'averse en après-midi, même un risque d'orage. Bref, météo typique de Saint-Jean, pas assez mauvais pour rester en dedans, mais assez incertain pour prévoir peut-être un petit manteau et un parapluie. On suit ça de près.
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On est en pleine veille de Saint-Jean ici au Québec et pendant que nous autres, on se prépare à célébrer notre fête nationale, il y a les voisins du Sud aux États-Unis, eux, qui préparent quelque chose d'un petit peu plus, comment je dirais, trumpien. Parce que les États-Unis vont célébrer leurs 250 ans d'histoire le 4 juillet. Et normalement, ce genre d'anniversaire-là, c'est fait pour rassembler un pays, hein? C'est fait pour rappeler l'histoire, regarder d'où on vient, où on s'en va. Mais là, avec Donald Trump, évidemment, l'histoire semble toujours finir par parler de lui. Parce que le président américain a multiplié les gestes pour placer son image à lui au centre des célébrations. Il a même blagué devant les médias en disant qu'il aimerait s'attribuer lui-même le mérite des 250 ans des États-Unis, mais il a dit « bon, là-dessus, je serais pas capable ». Disons que venant de lui, c'est pas tant une joke. La blague arrive quand même avec un petit fond de vérité. Et on a vu passer, hein, donc à sa fête la semaine passée, un événement de UFC à la Maison-Blanche, des grands projets à Washington et même l'idée d'un billet comme commémoratif de 250$ avec son visage. Un bill de 250$ avec la face de Donald Trump là-dessus. C'est pas une parodie, là. C'est vrai. C'est vrai que c'est dans ses plans. Je sais pas si ça va se faire, mais c'est vrai qu'il l'a dit. Donc, un billet avec Trump dessus. Faut avouer que c'est cohérent. Il a toujours aimé avoir son nom écrit en gros, mais là, il vise carrément le portefeuille. Et c'est là que le contraste devient drôle, surtout vu d'ici au Québec, parce que la Saint-Jean, même quand elle devient grosse, ça reste une fête de chansons, de rassemblement, de monde qui se reconnaît dans quelque chose de plus grand qu'une seule personne. Aux États-Unis, cette année, on dirait que le 250e anniversaire est en train de devenir un spécial télé intitulé « Moi, moi-même et l'indépendance américaine ». On peut dire bien des choses sur notre propre fête nationale, mais au moins, personne ne cite encore demander à mettre sa face sur un billet de 250$ pour célébrer le Québec. Enfin, pas encore. Puis si jamais ça arrive, on espère au moins que ce soit imprimé avec une bonne photo. Est-ce que vous avez des noms en tête d'un Québécois, d'une Québécoise qui pourrait faire ce genre de demande? On y pense. Dans les prochains instants, on poursuit ce spécial musique québécoise de chez nous. Offenbach avec Call in the Blues. On parlait de Jerry Boulet tantôt, ça c'est avant sa carrière solo. Mais juste à l'instant, Rock et Belles Oreilles, groupe humoristique au Québec qui a frappé fort dans les années 80-90 et qui, on va se le dire, pourrait plus faire des sketchs comme il faisait dans le temps. Les voici avec le feu sauvage de l'amour.

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1: Combien de chansons québécoises ont pour titre un nom, un prénom féminin? Il y en a un méchant paquet. J'en ai plein d'exemples en tête. Je pense que je pourrais vous faire un spécial 2 heures sur juste des chansons avec des noms de femmes. Mais celle qu'on écoute à l'instant, en fait, dans les prochaines minutes, c'est une chanson qu'on mérite de ressortir à la Saint-Jean. Donc, il nous avait présenté Nathalie. Il nous a présenté aussi Isabelle. Voici Jean Leloup dans les prochaines minutes dans le meilleur de la musique.
0: Ce qui s'en vient, encore des... 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

0: On continue dans le trafic de notre virus 100% québécoise pour la Saint-Jean, puis là, on s'en va dans un petit corridor musical bien à nous. Dans quelques instants, on va entendre Plume la traverse avec le rock'n'roll du grand flambeau. Et Plume, c'est ce genre d'artiste qui a jamais essayé d'être parfait. Il a jamais essayé d'être propre. Trop poli. Il a toujours chanté le Québec à travers ses mots, son humour, son côté croche. Puis je pense que c'est justement ça qui a fait son succès. C'est justement pour ça que ça reste aussi vivant encore en 2026. On va entendre aussi Richard Petit avec Niaiseux, autre chanson qui garde ce ton québécois, un peu moqueur, un peu tendre, comme si on riait de nous autres, mais sans jamais se lâcher la main. C'est beau. Mais juste avant, on embarque dans le train avec les Vilains Pingouins, chanson qui roule avec cette énergie rock québécoise des années 90. C'est direct, c'est efficace, puis c'est encore parfait pour ce bloc Saint-Jean. Donc, le meilleur de la musique, c'est haut. Et ça prend encore beaucoup plus de sens en cette veille de Saint-Jean-Baptiste.
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0: le temps pour moi de vous laisser pour aujourd'hui. Merci d'avoir passé une partie de votre retour à la maison avec moi dans le trafic en cette veille de fête nationale. Je vous souhaite sincèrement une belle Saint-Jean. Que vous soyez du genre gros rassemblement, feu d'artifice, souper entre amis ou soirée plus tranquille à la maison, l'important c'est de profiter du moment et du monde autour de vous. Petit rappel quand même, sans jouer aux parents plates, hein, ce soir, on fête, mais on garde un plan pour revenir. Si vous prenez un verre, trouvez-vous un lift, un taxi, un conducteur désigné. Donc, ça gâche pas le party. Au contraire, ça permet juste de se rappeler de la soirée pour les bonnes raisons. Dans quelques instants, il y a Chuck Noël qui s'en vient avec les hits. Donc, vous restez entre bonnes mains pour continuer la soirée avec de la musique qui va faire lever le volume. Je veux aussi dire merci à Alexis Lefebvre de me laisser prendre sa chaise et son micro pendant son absence. C'est un privilège pour moi. C'est toujours un plaisir de vous accompagner ici. Je serai de retour ce jeudi le 25 juin, même heure, même poste dans le trafic. D'ici là, prenez soin de vous, chantez fort. Caroline, chantez fort. Et revenez prudent. Surtout, bonne Saint-Jean à tout le monde. On se retrouve jeudi.
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10: Bonne fin de journée, ici Benjamin Aubert. Voici vos actualités. Le gouvernement du Québec veut accroître ses achats auprès des entreprises d'ici. La présidente du Conseil du Trésor, France-Hélène Duranceau, a dévoilé une stratégie visant à faire passer la part des biens achetés au Québec de 50 à 60 % d'ici 2030. Québec estime que cette hausse pourrait générer jusqu'à 1,8 milliard de dollars en retombées économiques. La mesure est bien accueillie par la Fédération des chambres de commerce du Québec, qui estime que la voix des entreprises a été entendue sur plusieurs aspects. Un travailleur de l'usine Matra à Saint-Martin a été grièvement blessé à la suite d'un accident de travail survenu sur l'heure du midi aujourd'hui. Selon nos informations, le travailleur pourrait avoir été électrisé. La Sûreté du Québec indique que l'enquête a été transférée à la CNESST et précise qu'il n'y a pas de danger immédiat pour la vie du travailleur. Les circonstances exactes de l'incident demeurent inconnues. Voilà, c'est ce qui complète. 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

à venir un classique québécois pratiquement instantané lors de sa sortie en 2006. Ouais, déjà 20 ans pour Dégénération. Mes aïeux, on a aussi du Zébulon qui s'en vient dans les prochaines minutes. Et pour l'instant, Yellow Molo à Haut.

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3: Oh, grosse soirée. Eh oui, avec 650 shows qui sont prévus ce soir et demain pour la Saint-Jean-Baptiste, pour la fête nationale. Et nous autres, on fait partie de ça. Gros party de la Saint-Jean maintenant en haut avec des grosses tonnes. Et bien sûr que le show à Québec, c'est tout le temps les plus gros shows de la Saint-Jean. Et Hymne à Québec de Locolocas s'en vient. On aura aussi du Corias pour représenter le Rap Keb dans les prochaines minutes. Et on aura aussi Daniel Bélanger, les deux printemps. Ça s'en vient en haut. Bonne Saint-Jean!
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1: Une des fiertés québécoises, c'est le Canadien de Montréal et le hockey en général. Quand on parle hockey au Québec, c'est une religion. Et le film des Boys, au moment que c'est sorti, ça a détrôné le film Titanic. C'est la seule place dans le monde où Titanic n'était pas numéro un, c'est au Québec. À cause du film des Boys, on a la chanson Thème qui s'en vient dans les prochaines minutes. Le temps d'entendre les colocs et juste avant Vincent Vallière à haut.

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0: Oh. C'est tout pour moi, je m'en vais fêter la Saint-Jean, mais pas trop quand même, parce que je suis là demain matin à 7h pour le début de cette programmation, cette journée spéciale 100% Québec, chanson festive, la Saint-Jean-Baptiste. On a, dans les prochaines minutes, bien sûr, la meilleure musique québécoise. Mon nom est Chuck, je te souhaite une bonne soirée, une bonne Saint-Jean. À la prochaine fois!
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2: Bonne fin de journée, ici Benjamin Aubert. Voici vos actualités. Le gouvernement du Québec veut accroître ses achats auprès des entreprises d'ici. La présidente du Conseil du Trésor, France-Hélène Duranceau, a dévoilé une stratégie visant à faire passer la part des biens achetés au Québec de 50 à 60 d'ici 2030. Québec estime que cette hausse pourrait générer jusqu'à 1,8 milliard de dollars en retombées économiques. La mesure est bien accueillie par la Fédération des chambres de commerce du Québec, qui estime que la voix des entreprises a été entendue sur plusieurs aspects. Un travailleur de l'usine Matra à Saint-Martin a été grièvement blessé à la suite d'un accident de travail survenu sur l'heure du midi aujourd'hui. Selon nos informations, le travailleur pourrait avoir été électrisé. La Sûreté du Québec indique que l'enquête a été transférée à la CNESST et précise qu'il n'y a pas de danger immédiat pour la vie du travailleur. Les circonstances exactes de l'incident demeurent inconnues. Voilà, c'est ce qui complète. 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

mardi 23 juin 2026. Bonne veille de la fête nationale, mesdames, messieurs. On passe ensemble ce party-là en étant bien branchés à votre radio en Beauce. Je m'appelle Mathieu Guimond. C'est un plaisir de passer cette veille de la Saint-Jean-Baptiste en votre compagnie. Où est-ce que ça va fêter en Beauce avec des grosses soirées? On va vous brosser un petit portrait de ça ce soir, à savoir où est-ce qu'on fête tout ça. On a des propositions d'activités à faire également au cours des prochains jours dans la région. Bref, pas mal d'affaires pour vous tenir occupés au cours des prochaines journées avec une drôle de semaine. Hein? On est en congé demain, après ça on travaille deux jours, la fin de semaine. C'est ça. Vous autres, ça a l'air de quoi? Votre congé de la fête nationale 1. Vous êtes peut-être au travail aussi. Il y en a quelques-uns qui travaillent à travers ça, dont celui qui vous parle. Hey, faites-nous donc signe. On veut savoir qu'est-ce qui se passe de bon pour vous en ce 23 au soir, en cette veille de la Saint-Jean, via nos réseaux sociaux. Vous pouvez nous appeler, nous texter, notre site web. Qu'est-ce qui se passe de bon pour vous en Beauce ce soir?

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6: Voici vos nouvelles Arsenal Média. Le gouvernement du Québec veut accroître ses achats auprès des entreprises d'ici. La présidente du Conseil du Trésor, France-Hélène Duranceau, a dévoilé une stratégie visant à faire passer la part des biens achetés au Québec de 50 à 60 d'ici 2030. Québec estime que cette hausse pourrait générer jusqu'à 1,8 milliard de dollars en retombées économiques. La mesure est bien accueillie par la Fédération des chambres de commerce du Québec, qui estime que la voix des entreprises a été entendue sur plusieurs aspects. Un travailleur de l'usine Matra à Saint-Martin a été grièvement blessé à la suite d'un accident de travail survenu sur l'heure du midi. Selon nos informations, il pourrait avoir été électrisé. La Sûreté du Québec indique que l'enquête a été transférée à la CNESST et précise qu'il n'y a pas de danger immédiat pour la vie du travailleur. Les circonstances exactes de l'incident demeurent inconnues. La ville de Saint-Joseph-de-Beauce dénonce une hausse importante des actes de vandalisme sur son territoire. Débris ont notamment été signalés dans des blocs sanitaires, de même que des vols de végétaux et des gestes jugés inacceptables dans certaines toilettes publiques. La municipalité rappelle que ces comportements ne seront pas tolérés et prévient que des mesures pourraient être prises contre les responsables. Côté météo, ce soir, ciel variable avec une température autour de 18 degrés. Cette nuit, passage nuageux avec une température de 11 degrés et demain, risque d'orage avec un mercure avoisinant les 20 degrés.

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